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1: Bonjour tout le monde et bienvenue, nous sommes mercredi le 17 juin et on a la chance d'avoir eu du soleil hier quand même. En tout cas les températures elles se réchauffent tout doucement et on a déjà quelques rayons de soleil au-dessus de nos têtes. Ça fait du bien au moral je trouve, j'espère que c'est le cas pour vous aussi et j'espère surtout que vous allez très bien en ce mercredi matin. Luca Mikils à la console, Fanny Rocher au micro, on vous accompagne jusqu'à 9h30 comme chaque matin. C'est Bonjour Bruxelles pour vous les Bruxellois et les Bruxelloises. Merci de nous suivre en radio DAB+,

0: ou encore en télévision. Vous nous suivez également sur YouTube. Courage! Si vous partez au travail, on pense bien sûr aux lève-tôt qui y sont peut-être déjà au travail depuis tôt ce matin et depuis un certain temps. On accompagne aussi vos enfants qui partent à l'école et c'est vrai que c'est le petit jour, ça c'est la bonne nouvelle. Marie Charette viendra vous présenter les journaux de 8h et de 9h. Vanessa L'Huillier me rejoint comme chaque jour à 7h30 pour le rappel des titres. Son invité à 7h50, il s'agit du porte-parole des locataires, José Garcia. Quant à Fabrice Grosfillet, il reçoit ce matin à 8h15 le député PS Khalil Awasti. Mathilda Ancora viendra nous présenter son livre. Et puis on va faire un petit tour au marché, puisque c'est reparti hein, aux Halles Saint-Géry en plein centre de Bruxelles. Les Halles Saint-Géry qui retrouvent leur première fonction, puisque chaque jour, du mardi au dimanche, il y aura un marché. C'est le marché des Halles Saint-Géry. On en discute, on en parle avec l'invité de Marie Charette à 9h09 dans Il y a du neuf. Voilà donc pour nos invités, le contenu de nos émissions, l'information bruxelloise, la revue de presse bien sûr ou encore le billet d'humeur et la bonne nouvelle. Il fera d'abord assez nuageux aujourd'hui, quoique les éclaircies essayent déjà de percer ce matin sur la capitale et puis on aura beaucoup d'éclaircies, un petit peu à l'image d'hier après-midi. Ce sera le cas cet après-midi aussi, en tout cas selon les prévisions de l'IRM, l'Institut Royal Météorologique. Les maxima seront compris entre 22 et 26 degrés. C'est plutôt sympa comme météo. Tout de suite, on fait le tour de l'actualité internationale en compagnie d'RFI.
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2: Andréane Mélard.
1: Bonjour, bienvenue RFI Matin, au plus près de l'info avec nos correspondants et nos envoyés spéciaux jusqu'à 10h. On va encore beaucoup parler de foot ce matin alors que les Léopards entrent en lice aujourd'hui face au Portugal de Cristiano Ronaldo. On entendra aussi la déception des supporters sénégalais après la défaite des Lions de la Teranga. Contre la France, c'est la Coupe du Monde qui continue RFI Matin. Ça commence par votre journal. Bonjour Julien Coquelin-Hemin.
3: Bonjour Andréane, à la une, une première depuis deux mois des navires pétroliers iraniens ont pu franchir hier la zone du blocus américain dans le détroit d'Ormuz. Le cadre d'accord entre les deux pays doit être signé officiellement vendredi. Quelle réaction en Iran? RFI a pu contacter des habitants sur place. Donald Trump à Versailles ce soir. Le président américain invité par Emmanuel Macron à l'issue du sommet du G7. La classe politique française divisée sur le symbole de ce dîner fastueux. Dans ce journal également, une réunion hier de l'Union africaine pour lever des fonds contre l'épidémie d'Ebola. La Coupe du monde sous haute surveillance sanitaire pour repérer notamment les signes d'une propagation du virus. Et au Mondial hier soir, la victoire de la France face au Sénégal, reportage dans une fan zone près de Paris où le cœur des supporters balançait parfois entre les deux pays.
1: Signature officielle vendredi et des négociations qui commenceront dans la foulée.
3: Le négociateur en chef iranien Mohamed Bagher Khalibaf et le vice-président américain J.D. Vance réunis dans deux jours pour une cérémonie de signature en Suisse du cadre d'accord conclu lundi entre Washington et Téhéran et pour entamer, selon le chef de la diplomatie iranienne, un premier tour de négociation. L'Iran et les États-Unis se sont donné 60 jours pour parvenir à un accord final, notamment sur l'épineuse question du nucléaire. Le spectre de la guerre n'est pas encore totalement éloigné, mais il s'estompe en partie. Et Nicolas Falaise, vous avez recueilli en Iran les sentiments de plusieurs Iraniens dont nous préservons l'anonymat afin de garantir leur sécurité.
4: Pour cet enseignant que nous avons pu joindre en Iran, la République islamique risque désormais d'être rattrapée par les défis du chômage et de l'inflation. Des sujets qui écrasent la population iranienne et qui reviendront au premier plan si la guerre cède vraiment la place à la diplomatie. Les régimes qui ne répondent pas aux demandes de leur peuple sont les régimes qui répriment, s'inquiète notre interlocuteur. Nous avons aussi échangé avec une habitante de Téhéran. Comme d'autres en Iran, elle a espéré que les bombes américaines et israéliennes allaient précipiter la chute de la République islamique. Nous essayons de survivre, nous dit cette Iranienne. Elle nous confie qu'autour d'elle, certains se sentent trahis par les États-Unis de Donald Trump, qui s'apprêtent à négocier avec la République islamique faute d'avoir pu la renverser. Beaucoup de mes proches ont peur et se sentent découragés, nous dit-elle. Notre interlocutrice pense toujours que la République islamique est condamnée. Ils n'ont même pas été capables de montrer leur nouveau guide suprême, lance-t-elle. La seule chose qu'elle reconnaît au pouvoir iranien, c'est d'avoir tenu là où la plupart des autres régimes se seraient effondrés face à l'attaque des États-Unis et d'Israël.
3: Nicolas Falaise.

0: C'est le cadre d'accord qui semble produire ses effets petit à petit dans le détroit d'Ormuz. Quatre navires ont pu le franchir hier, alors que selon un site de suivi, au moins deux pétroliers iraniens ont par ailleurs pu franchir la zone du blocus américain pour la première fois en deux mois. Du côté du Liban, Israël continue ses frappes malgré le cadre d'accord censé mettre fin à la guerre dans le pays. Au moins quatre morts hier. L'armée iranienne a menacé hier soir d'une réponse sévère.
1: Et la situation au Moyen-Orient évoquée hier au sommet du G7.
0: Lors d'un déjeuner de travaille avec les dirigeants égyptiens, qatariens et émiriens, le sommet d'Évian, où l'Ukraine a aussi été évoquée. En présence de Volodymyr Zelensky, Donald Trump promet de tout faire pour mettre fin à la guerre et se dit prêt à rétablir des sanctions sur le pétrole russe. Le sommet du G7 se termine aujourd'hui, mais Donald Trump et Emmanuel Macron ne se quittent pas pour autant. Ils se retrouvent ce soir pour un dîner au château de Versailles. Pourquoi tant d'honneur pour le président américain qui n'a pas caché son hostilité à l'égard des Européens depuis son retour au pouvoir? Marie Lecoq, la question se pose dans la classe politique française.
2: Les insoumis sont parmi les plus hostiles au président américain et logiquement, Mathilde Panot, présidente du groupe à l'Assemblée nationale, fustige sa venue.
3: Macron aurait pu définitivement trouver mieux pour finir son mandat qu'inviter en grande pompe un président suprémaciste.
2: Le camp des anti-Trump n'est pas pour autant aligné. À gauche, les socialistes, eux, tempèrent le député Romain Eskenazi.
4: On n'est pas obligé de créer une polémique par jour. Ce dîner était prévu de longue date, il ne me paraît pas choquant de le maintenir.
2: Un jeu de la diplomatie internationale partagé par Philippe Ballard, député Rassemblement National. Rien de plus normal, nous dit-il, que d'inviter le président de la première puissance mondiale, d'autant plus dans un lieu aussi symbolique.
5: Qu'il soit à Versailles pour lui montrer ce que la grandeur française a fait, on ne voit pas vraiment où est le problème.
2: Sur la forme, on n'y voit pas non plus d'inconvénient du côté des Républicains. Encore faut-il que l'ambition soit à la hauteur du propos. Antoine Vermorel espère que ce dîner permettra de remettre la France au centre de la place.
6: La vraie question de fond, c'est est-ce que la France est encore un roi soleil ou pas sur la scène international et je suis pas certain malheureusement.
2: Défendre les intérêts, c'est bien justement là l'enjeu de ce dîner pour la députée macroniste Prisca Thévenot.
7: Défendre nos intérêts se font pas simplement par coup de téléphone et petite réunion dans les couloirs, ça se fait aussi dans ce genre d'événement et je pense que c'est ça qu'il faut retenir.
2: Le président américain, connu pour son goût des dorures, s'est dit ravi de l'invitation. Versailles, c'est pas du plaqué or, c'est du lourd, a-t-il déclaré en marge du G7.
0: Marie Lecoq.
1: À la une également, Julien, l'épidémie d'Ebola qui pourrait encore durer.
0: Elle n'a pas encore atteint son pic et pourrait encore durer. Un an, ont prévenu hier plusieurs organisations humanitaires, alors que le bilan en République démocratique du Congo s'alourdit. 837 cas confirmés, 196 décès, 49 patients guéris selon le ministère de la Santé. Les dirigeants du G7 ont appelé hier à une réponse forte et coordonnée et l'épidémie était aussi au menu d'une visioconférence organisée par l'Union africaine entre une dizaine de chefs d'État et de ministres du continent. Clotilde Hazard nous raconte cette réunion.
8: Seule une réponse commune et concertée peut venir à bout de cette épidémie, a déclaré le président burundais Evariste Ndayishimiye, également président de l'Union africaine. Nous devons agir avec rapidité et unité, a-t-il ajouté, appelant les gouvernements africains à transformer leurs promesses de dons en ressources immédiates.
9: L'Afrique doit faire preuve de leadership en mobilisant au moins 100 millions de dollars auprès des gouvernements africains et du secteur privé africain, démontrant ainsi notre souveraineté, notre responsabilité et notre solidarité.
8: Les réponses ponctuelles aux épidémies alimentent un éternel recommencement, a de son côté déploré Mahmoud Ali Youssouf, le président de la commission de l'UA, qui a appelé le continent à investir dans des capacités africaines.
10: Il existe sur notre continent des instituts de recherche et des laboratoires de place mondiale, BioVac en Afrique du Sud, l'Institut Pasteur au Sénégal. Nous avons sur le continent des industries pharmaceutiques performantes. Nous avons la conviction que les big pharma ne sont pas forcément enclins à investir dans une recherche qui ne leur rapporte pas gros. Il nous faut donc mener ces combats nous-mêmes.
8: Le directeur d'Africa CDC, l'agence sanitaire de l'UA, a lui mis en garde. Si nous n'arrêtons pas rapidement la propagation de cette épidémie, a prévenu Jean Kaseya, elle risque de devenir une des plus graves du continent.
0: Et à l'issue de cette réunion, le directeur de l'Africa CDC précise auprès de RFI avoir obtenu des engagements d'investissement à hauteur de 910 millions de dollars pour lutter contre l'épidémie d'Ebola.
1: Est-ce un retour déguisé des OGM dans les champs européens?
0: Les organismes génétiquement modifiés, quasiment tous interdits aux agriculteurs de l'Union européenne. Peut-on parler de nouveaux OGM alors que le Parlement européen se penche aujourd'hui sur l'autorisation des NTG, les nouvelles techniques génomiques? censé rendre les plantes plus résilientes face au réchauffement climatique ou moins dépendantes des engrais ou des pesticides. C'est du moins ce qu'affirment leurs partisans, Simon Rosé.
11: OGM, NTG, les deux ont trait à des manipulations des gènes.

0: des plantes. Les deux ont pour cible les cultures agricoles qu'elles visent à améliorer, mais elles diffèrent cependant grandement dans leur approche. Un OGM repose ainsi sur l'introduction dans le génome de la plante d'un gène provenant d'une autre espèce pour par exemple lui conférer une résistance à un herbicide. Avec les NTG, on va plutôt aller modifier directement le code génétique de façon beaucoup plus ciblée. Là aussi, l'idée est de fournir à l'organisme modifié un avantage, une résistance aux pressions qui l'entourent. Selon leur promoteur, les NTG se rapprochent de ce qui peut advenir en milieu naturel ou par sélection conventionnelle telle que pratiquée par les agriculteurs depuis des millénaires. Parfois, des espèces voisines s'hybrident, elles se partagent des traits avec au final une descendance plus résistante ou plus productive. C'est là le cœur du débat. Leurs partisans y voient un nouvel outil de sélection plus précis. Les opposants considèrent quant à eux qu'il s'agit toujours d'une modification artificielle du génome, donc des OGM. En dérégulant leur mise sur le marché, on perd ainsi un droit, celui d'avoir le choix de produire et de consommer des produits agricoles avec ou sans organismes génétiquement modifiés.
1: Simon Rosé.
2: 5h09 à Dakar, le coq a finalement mangé le lion.
1: Pour leur entrée en lice en Coupe du Monde de football, le face-à-face France-Sénégal qui s'est achevé hier soir sur une victoire des Bleus 3-1. Un match très disputé où les Lions de la Teranga ont longtemps malmené les Français. Tout s'est joué dans les dernières minutes et la rencontre a tenu en haleine les supporters des deux pays à la fin de zone de Saint-Ouen dans le nord de Paris. Oriane Gendreau.
3: À la communale de Saint-Ouen, l'ambiance est détendue. Maillot bleu, drapeau sénégalais, tout le monde y va de son petit pronostic.
4: J'ai pronostiqué 2-1 pour la France.
5: Ouais, 2-1 au match nul.
6: 1-0 pour le Sénégal.
7: Et vous, monsieur?
8: 3-1 pour la France.
9: Ah, oh, abuse pas aussi.
3: 3-1 pour la France. Pourtant, c'était loin d'être gagné. À la moitié du match, le 0-0 passait mal chez les Français comme Benjamin.
10: Une purge.
11: On n'est pas dans le rythme. Le Sénégal mériterait de mener à la mi-temps largement.
3: À la deuxième mi-temps, Mbappé ouvre finalement le score.
12: Enfin !
3: Puis Barcola en remet une couche, mais le Sénégal remonte. Pour Aouas, c'est les montagnes russes.
13: J'en veux plus là, c'est l'ascenseur émotionnel. J'avais de l'espoir là quand il y a eu le but, mais là, j'en veux plus.
3: Finalement, la France l'emporte 3-1, à bout à un maillot sénégalais sur le dos. Un drapeau de la France autour des hanches, il est triste et fier en même temps.
14: Bon, c'est pas ma prédiction, j'avais prévu 3-1 partout, mais bon, ça restait un beau match. Moi, personnellement, je me suis beaucoup amusé. Je pense que si on demande aux gens, tout le monde a pris un réel plaisir. Et donc voilà, ça reste du foot et que du sport. Et je suis content, doublé d'Mbappé, ça régale.
3: Les Sénégalais pourront remonter au score dans une semaine face à la Norvège.
1: Oriane Gendreau, cette victoire de la France face au Sénégal. On en parle dans Appel sur l'actualité à partir de 8h10, temps universel. Cette nuit, l'Argentine tenante du titre s'est imposée sur l'Algérie 3-0. À suivre aujourd'hui notamment Portugal-RDC en direct sur RFI si vous nous écoutez en Afrique à partir de 17h, temps universel.
2: Les supporters congolais n'ont pas pu faire le déplacement.
1: Interdit d'entrer aux États-Unis en raison de l'épidémie d'Ebola, le mondial se tient sous haute surveillance sanitaire. C'est ainsi que l'université de Boston a lancé un programme de surveillance spécifique, une veille sanitaire 24 heures sur 24 pour alerter dès que possible en cas de contamination massive aux États-Unis. Le programme Beacon scanne tout le domaine public à la recherche par exemple de signalements de fièvre hémorragique type Ebola ou d'autres pathologies qui explosent pendant les grands rassemblements. Reportage Vincent Souriau.
15: À ce jour, aucune trace d'Ebola, mais le programme Beacon surveille de très près d'autres maladies dont on sait qu'elles se répandent à une vitesse phénoménale lors des grands événements. Les infections sexuellement transmissibles, la gastro-entérite et surtout, attention à la rougeole, prévient le docteur Britta Lassmann qui co-dirige les recherches.
16: Nous observons un grand nombre de cas de rougeole à proximité des sites de la Coupe du Monde. Il y a une forte inquiétude à la fois que les voyageurs introduisent la maladie ici au sein de communautés qui ne sont pas vaccinées ou que des visiteurs contractent la maladie près des stades et rentrent chez eux dans des pays qui n'ont pas atteint l'immunité collective.
15: Un peu comme une agence de renseignement sanitaire, le programme Beacon compile plus d'un millier de signalements par jour depuis le début du mondial. Ses sources, les réseaux sociaux, les blogs, les articles de presse et des partenaires médicaux. Il fonctionne comme un réseau d'alerte à destination des autorités de santé. Naïd Badelia, fondatrice du Centre d'études des maladies infectieuses de l'Université de Boston.
17: Historiquement, les plateformes de surveillance informelles sur ce type d'événement ont toujours été plus rapides que les canaux officiels dans la remontée d'informations. On a la capacité de publier vite et de dire « on a repéré ça, on ne peut pas le vérifier, mais on fait une demande de vérification participative », ce qui permet d'obtenir une meilleure collaboration des autorités de santé et du public sur la vérification de l'info.
15: Beacon utilise aussi l'intelligence artificielle pour naviguer dans la masse de données qu'il récolte, mais ses dirigeantes insistent, c'est toujours

0: Et heureusement, disent-elles, un humain qui est chargé d'étayer ou de confirmer un signalement médical sensible. Vincent Souriau, Boston RFI.
1: Et de retour à Paris, il est 7h13.
2: Julien Coquelroy, merci.
3: Et de retour
2: vous.
3: À Bruxelles également, 7h13. Bienvenue, c'est Bonjour Bruxelles.
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0: Côté ciel, actuellement, il y a quand même pas mal de nuages. Ils vont persister encore pendant la matinée, quoique les éclaircies tentent déjà de percer. Les éclaircies, elles seront bien plus présentes cet après-midi sur la capitale, où que vous vous trouviez. D'ailleurs, il y en aura pour tout le monde. Côté mobilité, je vérifie comment ça se passe ce matin et ce sont les ralentissements habituels, notamment sur l'avenue Charles Quint vers Kuckelberg et en sortie de Kuckelberg avec une vitesse moyenne de 11 km/h et un temps de trajet allongé de 7 minutes. Il y a déjà des embouteillages à vous signaler sur la rue de Lalloy avec 3 minutes de retard sur votre trajet. La rue de Lalloy vers la petite ceinture et lorsque vous descendez vers la porte de Halle, 4 minutes de retard. Vous êtes pare-choc contre pare-choc déjà sur le boulevard du Régent. Voilà donc pour votre mobilité. Il est 7h14.
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0: Et on commence avec l'actualité bruxelloise. Le gouvernement fédéral souhaite rendre les visites domiciliaires possibles dans certains cas. Hier, la commission intérieure devait commencer ses travaux et finalement, l'opposition a demandé à entendre des experts du secteur. Bruxéo, on est au niveau régional, un acteur qui aide les associations dans les rénovations et la rationalisation de l'énergie. Il risque de voir ses activités fortement réduites à cause de la suppression du PAC Énergie. Le foyer Andorre-Lectoy a inauguré hier en présence de la secrétaire d'État bruxelloise au logement Karine Lalieu et de son président Lotfi Mostefa, président controversé. La tour Les Goujons, c'est un immeuble de 378 logements sociaux entièrement rénovés tout en restant habité. Cela fait grincer des dents cette visite. Le cabinet du ministre président bruxellois Boris Dilliès, les syndicats et la direction de Visite Bruxelles sont en accord de principe pour un plan de départ volontaire. À ce stade, 37 collaborateurs devraient quitter l'organisme régional. La réunion de médiation entre la direction et les syndicats chez Avia Partner n'a pas abouti hier. Une partie des employés de l'entreprise de manutention aéroportuaire à Brussels Airport a à nouveau débrayé. Des discussions reprendront jeudi. En attendant, des débraiements sont encore à prévoir. Les pays du G7 ont pris une décision à Évian. Ils ont l'intention d'infliger à la Russie une nouvelle série de sanctions visant son secteur pétrolier et gazier. L'Ukraine pourra de son côté compter sur la livraison d'armes de longue portée et de systèmes de défense aérienne. Donald Trump, le président américain, sera reçu à Versailles par le président français Emmanuel Macron. Et puis des nouvelles de la Coupe du Monde de foot. Kylian Mbappé et la France, heureux d'être sortis vainqueurs d'un match pas si évident face au Sénégal hier soir 3-1. Et la Norvège qui fête son retour au Mondial 28 ans plus tard par une victoire 1-4. Contre l'Irak. Enfin, j'ai du hockey aussi à vous signaler avec les Red Lions qui ont remporté 3-1 face à l'Espagne, leur 10e rencontre de Hockey Pro League. C'était hier à la Hockey Arena de Wavre, un 9e succès dans la compétition qui permet aux joueurs de confirmer leur statut de leader et de nouveau numéro 1 mondiaux après leur victoire samedi contre le Pakistan 7-1 et le récent revers des Pays-Bas en Pro League devant l'Allemagne au shootout. Et les Red Panthers, côté femmes, dominent la Chine 5-0 à Wavre également et conforte leur 2e place au classement. Nous voilà complets d'un point de vue sportif. Il est 7h17. Et on poursuit en musique avec Colosse, Dumb. Bon réveil, belle matinée, bon petit déjeuner avec nous sur BX1.

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1: Le groupe liégeois Colosse et ce titre Dumb, il est 7h20.
2: Toute l'actu jusqu'à 9h30. Bonjour Bruxelles.
1: Et vous le savez, chaque matin, on feuillette pour vous les quotidiens. On essaye de trouver les informations bruxelloises, évidemment, qui nous intéressent au plus haut point. Et vous l'aurez deviné, c'est quand même le foot qui domine aujourd'hui encore. Nous sommes en pleine Coupe du Monde aux États-Unis, Mexique et Canada. À la une, donc, de la DH, et bien du foot et encore du foot. Et c'est normal, hein, puisque le quotidien joue la carte de l'édition spéciale pendant la Coupe du Monde. Mais la photo centrale, c'est celle de Doku. Les raisons de son match raté. Le coup de froid. Deux pages lui sont consacrées dans le volet sportif. De quoi se demander s'il y a des raisons de nous inquiéter. Jérémy Doku n'a pas seulement buté sur un mur égyptien à Seattle, il a également dû faire face à de nouveaux problèmes respiratoires, comme l'a indiqué Rudy Garcia lors de sa conférence de presse. En interne, Doku ne s'en est toutefois pas plaint, nous dit l'ADH qui s'est renseigné sur place grâce à ses envoyés spéciaux. Il a contracté, nous dit-on, une infection des voies respiratoires avant le départ en Belgique et il en ressent encore les effets secondaires. La climatisation aux États-Unis n'a pas aidé à éliminer sa gêne, au contraire. Son pépin explique pourquoi Doku est plus rapidement essoufflé que d'habitude. Mais au sein du staff médical, l'état de santé du joueur ne suscite aucune panique, visiblement. Le terrain sec aussi lui aurait posé énormément de problèmes. Est-ce qu'on lui a mis trop de pression en le présentant toute la semaine dernière comme l'une des futures stars du tournoi, se pose la question. L'envoyé spécial, une chose est certaine, la Doku Mania va un petit peu s'apaiser pourvu qu'elle reprenne à nouveau de plus belle après les rencontres face à l'Iran et à la Nouvelle-Zélande, conclut-il. Ce qui a retenu notre attention dans le soir, c'est cette information. Le cabinet du ministre-président bruxellois, Boris Dilliès, les syndicats et la direction de Visite Bruxelles sont en accord de principe pour un plan de départ volontaire. À ce stade, 37 collaborateurs devraient quitter l'organisme régional. Certains observateurs ont déjà partagé de manière plus confidentielle certains questionnements sur le travail ainsi que sur le nombre de collaborateurs de l'agence, peut-on lire. Ces économies sont en tout cas très brutales et il y a un vrai risque de casser la machine et de perdre toute une expertise accumulée. Et puis à partir de juillet, il n'y aura plus d'office de tourisme sur la Grand Place. C'est quand même particulier, déplore un travailleur dans l'article qu'on peut lire donc dans Le Soir ce matin. À la une de la capitale, les rats envahissent Scarbeck. En cette phrase, les habitants en ont marre. Quand je sors de chez moi, j'en vois une trentaine. Par centaines, nous dit-on, ces rongeurs envahissent les rues et les espaces verts du quartier à la recherche de nourriture, attirés notamment par les déchets abandonnés. Le rat n'est pas un animal propre, il peut être porteur de maladies, souligne NS, un autre riverain du quartier. Une inquiétude d'autant plus forte que le parc et l'école numéro 8 se situent à proximité dans une zone très fréquentée par les enfants. Qu'est-ce qui nous dit qu'un jour, un rat ne va pas mordre un enfant, s'interroge un autre riverain. Face à la prolifération des rongeurs, certains habitants auraient tenté de les empoisonner et plusieurs chiens du quartier sont déjà tombés malades, raconte Dervis, un autre riverain, voire sont morts après avoir ingéré ces produits. Nous avons essayé à plusieurs reprises d'en parler avec les autorités communales, nous disent les habitants de ce quartier.

0: On nous répond qu'ils vont s'en occuper, mais concrètement, rien n'est mis en place. Puisque nous sommes mercredi, la Libre Belgique mise sur le cinéma, et ce n'est pas pour nous déplaire, puisque il parle d'un retour de la magie de Toy Story. Une belle page y est à lire, et plus même pour le film d'animation dont c'est déjà le cinquième volet, truffé de scènes éblouissantes, notamment une vue nocturne du quartier dont des fenêtres qui ne sont illuminées que par des écrans bleus. Et oui, vous l'aurez compris, parmi les jouets, il y aura une tablette et des références également cinématographiques à Bambi, le premier Toy Story, La Belle et la Bête ou encore Clint Eastwood. L'opération sauvetage menée tambour battant par Jessie ne peut que secouer les âmes d'enfants, quel que soit l'âge, nous dit le critique cinéma. Seul là-haut y était parvenu jusqu'à présent.
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0: Il y a également Bonsoir Bruxelles, tous les soirs sur BX1, 18h20, 19h. Et on est revenu hier sur l'interdiction des trottinettes partagées en 2027 qui va bouleverser la mobilité en région bruxelloise. Si les autorités espèrent que le trafic se reportera vers les vélos partagés, la trottinette privée devrait aussi gagner des parts de marché avec des conséquences sur la sécurité. Damien Derohan est consultant en mobilité, Benoît Godard de l'Institut Vias était là aussi et Martin Lefranc de Bruxelles Mobilité. Ils étaient tous les trois dans Bonsoir Bruxelles hier soir. On les écoute.
12: Si les trottinettes partagées étaient gratuites, on pourrait dire oui, effectivement, démocratiquement, c'est un souci, mais c'est absolument pas le cas. Et quand on regarde, je me suis amusé à faire une simulation, un trajet moyen de 15 minutes, on est autour des 5 euros. Donc si vous l'utilisez de manière très régulière, à la fin de l'année, on est sur plusieurs centaines d'euros.
13: Le problème, c'est que le monde de la mobilité évolue très vite et la situation a déjà changé par rapport à l'année où Paris a pris cette interdiction. Aujourd'hui, malheureusement, on a vu arriver sur le marché de la trottinette privée deux ou trois marques chinoises qui ne respectent pas du tout les règles, donc systématiquement elles vont de facto au-delà de 25. Lors d'un contrôle de police à la bourse, il y en avait une qui pouvait atteindre 105 km/h. Donc c'est clair que si ces jeunes se tournent vers ces trottinettes là, qui posent des problèmes de sécurité au tir et de sécurité aussi, puisque c'est ce type d'engin qui a tendance à prendre feu lorsqu'on les recherche, Alors évidemment, on n'aura rien gagné si, en revanche, ces jeunes se tournent vers des trottinettes tout à fait réglementaires, limitées à 25 km/h. Alors ça ne va pas poser de problème. Donc c'est au fédéral maintenant d'interdire ces trottinettes qui sont non réglementaires. Il y a des démarches qui ont été entreprises et on espère que d'ici la fin de l'année, on va pouvoir atterrir avec ces nouvelles mesures.
7: Je reste un instant sur ce qui est attendu au fédéral. Donc c'est le ministre Jean-Luc Cruc, hein,

0: qui est en charge du dossier. Pour le casque, il avait dit non pour les trottinettes partagées, notamment pour, avec un argument commercial et économique. Il faut revenir en arrière, se dire oui, à l'avenir, quand même, il faut imposer le casque et l'immatriculation à ces trottinettes ou pas ?
1: Le casque, nous, on est partisans de l'obligation pour tout le monde. Hein. Les 25 km/h, ça n'a pas beaucoup de sens.
0: Et si trottinettes, cyclistes, tout le monde.
1: Je roule à 20 km/h, est-ce que je dois porter le casque ou pas ? Je n'en sais rien. Donc non, il vaut mieux qu'obliger tout le monde à porter le casque et les curvomètres qui vont permettre aux policiers de vérifier la vitesse à laquelle les trottinettes roulent sont annoncés pour très très bientôt.
0: D'ailleurs, c'est quoi un curvomètre ?
1: Ce sont des rouleaux sur lesquels vous pouvez mettre la trottinette électrique pour vérifier sa vitesse. La zone de police Bruxelles-Nord en a déjà acquis un et il va être homologué dans les jours, dans les semaines qui viennent.
2: Alors Martin Lefranc l'a dit, vous comptez plus ou moins sur un report en fait, de ces usagers vers les vélos partagés. Il y a ceux des opérateurs qui ont déjà les trottinettes. Il y a ceux aussi de la ville de la région bruxelloise, pardon, les vélos qui, on le sait, n'ont pas trop la cote pour le moment. La concession actuelle, elle finit en septembre 2028. Vous travaillez déjà sur un nouveau modèle de vélo, plus tendance électrique aussi, plus moderne ?
3: Absolument. On a beaucoup d'ambition pour ce futur service qui remplacera ou fera suite à Vilo en 2028. Donc la décision désormais est prise par le gouvernement. Maintenant, on doit entamer le travail de préparation du marché public. C'est quelque chose assez lourd. Et effectivement, on veut plus de vélos électriques, quasiment tous, plus de stations pour offrir un service et une qualité de service bien supérieure à celle historiquement de Vilo. D'ailleurs, on avait anticipé les choses à Bruxelles Mobilité. On avait fait une étude, vraiment un benchmarking sur les systèmes de vélos en libre service, donc plutôt partagés en station, à la Vilo, pour voir qu'est-ce qui fonctionne, quels sont les ingrédients pour faire vraiment un service de qualité. Et on va se baser évidemment sur toute cette expertise, cette connaissance, pour pouvoir offrir un super service d'ici septembre 2028.
4: Voilà donc pour cet extrait de Bonsoir Bruxelles en compagnie de Fabrice Grofilé, tous les soirs de 18h20 à 19h, à ne pas manquer du lundi au vendredi bien sûr, avec à chaque fois de nouvelles thématiques liées à l'actualité. Rendez-vous donc après le journal de 18h présenté cette semaine par Arnaud Bruckner. Notre invité nous a déjà rejoint dans le studio, il s'agit d'Amandine Codec. Bonjour.
5: Bonjour.
4: Vous êtes la directrice d'Inforoom et avec vous on va parler d'un nouvel outil à destination des aînés pour les rendre visibles. Ça s'appelle l'agismomètre et on en parle dans un tout petit instant. Bonjour Vanessa L'Huillier.
5: Bonjour Fanny, bonjour à toutes et à tous.
4: On revient sur les titres de l'info qui seront développés dans le journal de 8h de Marie Charette.
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4: Et on revient notamment sur ces visites domiciliaires.
5: Oui, avec le gouvernement fédéral, hein, vous savez, qui souhaite les rendre possibles dans certains cas. Et hier, la commission intérieure devait commencer ses travaux. Finalement, l'opposition a demandé à entendre des experts du secteur. Une liste de personnalités et d'associations à auditionner doit encore être établie. Nous verrons tout cela avec Sarah Wenten.
4: Et puis, il y a du changement dans les aides à la rénovation énergétique.
5: Bruxéo, un acteur qui aide les associations dans les rénovations et la rationalisation de l'énergie, risque de voir ses activités fortement réduites à cause de la suppression du pack énergie. Alors, quelles seraient les conséquences concrètes d'un tel changement ? Hélène Loison nous les expliquera.
4: Et tout cela dans le journal de Marie d'ici une toute petite demi-heure. Il est 7h32, bienvenue.
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4: Lundi, c'était le 15 juin et c'était la journée mondiale de lutte contre la maltraitance des personnes âgées. Plusieurs associations ont lancé ensemble un outil à destination des aînés, justement. On en parle avec notre invitée Amandine Codec. Merci d'être venue jusqu'ici dans notre studio. Vous êtes la directrice d'Inforoom, qui est un organisme bruxellois, mais vous êtes, je le disais à l'instant, plusieurs associations francophones. Hein. Vous êtes associée pour rendre visibles des violences souvent banalisées et invisibilisées. Ça s'appelle l'agismomètre. On va essayer de comprendre comment ça marche. Mais peut-être ce chiffre pour démarrer. La moitié des personnes de 70 ans et plus a été victime de discrimination fondée. Ce sont des chiffres d'UNIA. Est-ce que c'est ça qui vous a donné l'envie de lancer cet outil ? C'est ce chiffre qui est plutôt une alerte ?
7: Alors c'est vrai que ce chiffre est vraiment assez interpellant, questionnant, mais bien réel, effectivement. Ces dernières années, on a pu observer que différentes grosses organisations se sont penchées sur ce phénomène qu'est l'agisme, hein, donc c'est stigmatisation envers les aînés, Amnesty International, UNIA, entre autres, ont effectivement publié des rapports à ce sujet. Au-delà de ces rapports, qui ont l'avantage vraiment de visibiliser de manière

0: assez conséquente le phénomène. C'est un phénomène dont nous, on est quotidiennement, j'ai presque envie de dire, en tout cas à presque chaque permanence, confrontée. Donc notre service Écoute Senior au sein de notre ASBL est le dispositif régional d'écoute et de prévention de la maltraitance vis-à-vis des aînés. Et donc 3 fois par semaine, on est amené à entendre des aînés eux-mêmes, des aidants proches, des professionnels qui se questionnent autour d'une situation qui met à mal la dignité d'un aîné. Et à travers ces témoignages, il est effectivement très souvent question d'agisme de manière sous-jacente, latente, effectivement invisibilisée, souvent banalisée. Mais donc, on est souvent face à des situations où l'aîné n'est pas en pleine possession de ses choix, où on décide à sa place, alors souvent pour son bien, ou avec cette intention-là derrière. Mais derrière cette bonne intention, on voit malgré tout que ça peut avoir un impact assez négatif sur l'estime que la personne a d'elle-même, sur sa santé mentale, et puis surtout sur le parcours que sa vie prend ou s'apprête à prendre.
1: Oui, bien sûr. Alors, ce que j'entends, c'est qu'il y a quand même pas mal de gens, finalement, qui téléphonent sur cette ligne pour seniors. Ça veut dire que aujourd'hui, les langues se délient quand même un peu plus, que c'est quelque chose qui est moins tabou qu'avant, où on se questionne plus.
0: Je pense que c'est un peu tout ça, effectivement. Différents rapports, comme on le disait, on fait état, que ce soit de l'agisme ou de la maltraitance. On peut citer le rapport du KCE de 2020, aussi le Centre d'expertise fédérale, qui visibilisait aussi cet enjeu sociétal-là. On sait aussi que les différentes crises qu'on a passées, je pense entre autres à la crise Covid, à la pandémie, ont vraiment mis le focus sur ce public qui a été évidemment fort, fort impacté. Et donc oui, je pense qu'on en parle plus. Est-ce qu'il faut dire pour ça que l'agisme ou que les maltraitances sont plus présentes aujourd'hui qu'hier ? C'est difficile et personnellement, je n'en suis pas persuadée. En tout cas, c'est sûr qu'aujourd'hui, on essaye de plus communiquer là-dessus et qu'effectivement, les langues se délient et que les mentalités évoluent aussi et que les aînés d'aujourd'hui et certainement les aînés de demain revendiquent aussi des choses différentes que certains aînés d'hier, les générations évoluant.
1: Et que peut-être les proches qui s'en occupent et qui sont peut-être un peu maladroits peuvent aussi entendre et comprendre qu'ils agissent pas forcément dans l'intérêt de l'aîné.
0: Oui, en tout cas, oui. Je pense qu'il y a des réflexions au niveau des aidants proches. Oui. Je pense qu'il y a des réflexions au niveau des professionnels aussi. C'est un secteur, on ne va pas le nier, qui a parfois été fort, fort ébranlé, fort questionné aussi par rapport aux accompagnements proposés. On voit qu'il y a beaucoup de choses qui bougent à ce niveau-là. Il y a encore du travail, mais des choses évoluent et plutôt dans le bon sens. Mais donc oui, je pense que c'est effectivement une certaine conscientisation de tout le monde, en ce compris des aînés eux-mêmes.
2: Aujourd'hui, quand on parle de maltraitance, puisque vous faites aussi des rapports par rapport à ça, est-ce qu'on parle plus, les signalements que vous avez, est-ce que c'est plus de la maltraitance physique qu'on peut imaginer en institution ou même à domicile, ou alors justement ça va plus être de la maltraitance psychologique?
0: C'est rarement, en tout cas sur les témoignages qui nous parviennent, de la maltraitance physique, sans nier évidemment qu'elle existe. Mais donc oui, là aussi, la maltraitance, comme l'agisme, est souvent quelque chose de... On parle souvent de maltraitance ordinaire, dans le sens où elle est aussi banalisée, invisibilisée, et surtout que dans la majorité des situations qu'on entend, elle ne part pas d'une intention de nuire. Elle provient d'un contexte qui malmène, elle provient de la protection qu'on veut induire. Et donc il va surtout être question de maltraitance, plutôt psychologique, d'abus de faiblesse, de défaut de soins ou d'accompagnement quand ça implique certains professionnels, mais aussi de difficultés relationnelles quand ça implique des aidants proches. Et donc c'est vraiment, quand les situations se passent à domicile, c'est effectivement plutôt les relations avec les personnes les plus proches qui sont pointées comme étant difficiles. En institution, c'est plutôt le fonctionnement de l'institution dans son ensemble qui est pointé comme malmenant pour certains aînés.
1: Amandine Codec, parlons donc de cet agismomètre, en quoi il consiste et comment il est représenté et ce qu'il révèle. On va le décrire parce que certaines personnes nous suivent en télévision ou en radio et n'ont peut-être pas la vue sur cette tablette, en fin de compte.
0: Oui, c'est une sorte, effectivement, de réglette, de thermomètre, comme ça, qui va du vert au rouge. On s'est inspiré des violentomètres qui circulent pas mal dans le secteur des violences intrafamiliales, des violences conjugales. Et donc, l'idée, c'est vraiment un outil qui se veut support à la réflexion. C'est pas un outil d'évaluation, on ne va pas scorer oui, l'agisme en tant que tel, mais par contre, on va inviter les personnes qui l'ont en main, et donc c'est un outil qui vise les aînés d'abord, mais oui. ensuite les proches et les professionnels aussi, bien sûr. On va les inviter à se questionner sur différentes affirmations.

0: situations dans lesquelles ils vont ou pas se reconnaître. Des affirmations vertes, jaunes, oranges, rouges. Au plus on va vers les rouges, au plus ben, il est question d'être en danger ou en tout cas d'inviter les gens à demander de l'aide. De l'autre côté de cette réglette, on va retrouver différents organismes, Respect Senior, Écoute Senior, UNIA, qui peuvent être contactés pour soutenir ces vécus difficiles quand ils sont expérimentés.
1: Donc ce sont des questions. Peut-être donner quelques exemples d'une question qui permettrait de donner l'alerte ou une question qui, somme toute, est banale et il n'y a pas encore trop lieu de s'inquiéter.
0: C'est ça, mais dans les verts, on va avoir par exemple « je reçois l'aide dont j'ai besoin, j'ai accès aux informations qui me concernent ». Quand on arrive dans les jaunes, on va avoir « on décourage mes déplacements », »,« on remet en question des choix ». On voit aussi que le pronom « on » est utilisé. Donc là, voilà, « on fait quelque chose à la place »,« on décide de » à la place de ». Quand on arrive vers les rouges, on peut avoir « je suis négligée par mon entourage » ou « mes besoins ne sont plus respectés »,« on limite ou on contrôle mes relations sociales »,« je n'ai plus accès aux informations me concernant » et donc ça peut aller malheureusement évidemment jusqu'à « je suis l'objet de comportements agressifs »,« je subis des violences physiques ou sexuelles » où là on dépasse évidemment l'agisme mais là il est effectivement question de maltraitance. Maintenant dans tout le scope jaune-orange, je vais dire, on voit que parfois, dans les situations qu'on est amené à accompagner, l'agisme, ça peut être le début de la maltraitance, ça peut être... Voilà, la maltraitance, ça serait une espèce de forme extrême de l'agisme, ou en tout cas une forme extrême de sa traduction.
1: Alors, on le sait, la population, elle vieillit, et on est à une période de la vie, enfin, pour certaines personnes, où on est entre enfants et parents, on doit s'occuper de ses parents, mais on travaille, on est encore actif, etc. C'est parfois compliqué aussi de prendre les bonnes décisions. On a envie peut-être d'aller plus vite et donc de peut-être un petit peu pousser le parent à faire cette démarche parce que on est peut-être un petit peu agacé par une situation. Ça fait partie aussi de l'agisme.
0: Ça fait partie de l'agisme, mais ça fait aussi partie de la maltraitance. On voit que la maltraitance, ce sont des relations qui se tendent. Et effectivement, les relations au sein d'une famille, comme des relations avec des professionnels, parce qu'on avance en âge, parce qu'une certaine dépendance ou une perte d'autonomie peut... Alors, toutes les personnes âgées ne sont évidemment pas dépendantes ou en perte d'autonomie, mais on sait qu'en tout cas, la probabilité que ça survienne... s'accentue. Et effectivement, on voit combien les aidants proches, comme les professionnels d'ailleurs, sont dans des réalités où ils font l'élastique entre différents rôles, entre différentes contraintes de vie et qu'effectivement, il y a comme ça des différences de temporalité qui peuvent s'observer et qui peuvent amener, dans un souci de bien faire, à prendre une décision pour l'autre, à inviter à faire à la place d'eux. Et puis il y a des aînés qui parfois seront demandeurs aussi, qu'on fasse à la place d'eux-mêmes ou qu'on prenne des décisions pour eux. On l'entend aussi, hein, non, tu sais, choisis pour moi, tout sera bon, je ne veux pas être une charge, c'est quelque chose qu'on entend quand même souvent. Et donc c'est vrai que l'agisme, on voit bien qu'il y a de l'agisme dans les relations interpersonnelles. Enfin, il peut y avoir de l'agisme dans les relations interpersonnelles. Il peut y avoir de l'agisme au niveau institutionnel, les lois, les modèles de structures qui accompagnent les aînés. Mais il y a aussi ce qu'on appelle de l'auto-agisme, et donc de l'agisme dirigé d'une personne vis-à-vis d'elle-même. Et donc, on voit qu'on baigne un petit peu dans ces tendances sociétales-là qui font que l'aîné va pouvoir lui-même encourager à ce qu'on prenne des décisions, par exemple, à sa place.
1: Amandine Codec, on va reparler de cet agismomètre et terminer par là en disant que c'est pour les personnes âgées, c'est aussi pour les professionnels, pour les proches. Tout le monde peut évidemment se procurer cet outil. 10 000 exemplaires de l'outil ont été diffusés en Belgique. Où peut-on se le procurer ?
0: Alors, il ne faut pas hésiter à contacter, que ce soit Respect Senior en Wallonie ou Écoute Senior à Bruxelles, hein, donc nos services. Cet outil est accessible aussi sur un site internet agismomètre.be. Oui, il est téléchargeable en ligne. Un guide pour les professionnels ou les aidants proches qui souhaiteraient le proposer à un aîné est également accessible. Et donc, si on veut s'en procurer une copie papier, le mieux est de nous contacter. Nous, on s'occupe de continuer la diffusion de ces outils un petit peu dans différents points contact relais de première ligne à Bruxelles.
1: Eh bien, merci en tout cas et bravo pour ce nouvel outil qui sera répandu et que j'imagine, s'il est épuisé, vous allez en reproduire.
0: Oui, il est déjà question d'en réimprimer.
1: Là-bas. Voilà, j'imagine bien. Oui. Amandine Codec, directrice de Inforum, merci à vous d'être venue nous parler de cet outil précieux. Il est 7h43, on s'écoute de la musique avec Hyper Content, Courir avec toi.

0: hyper content sur BX1 pour nous accompagner ce matin. On prend le petit déjeuner ensemble, il est 7h46.
1: Bonjour Bruxelles.
0: Le gouvernement fédéral souhaite rendre les visites domiciliaires possibles dans certains cas. Hier, la commission intérieure devait commencer ses travaux et finalement l'opposition a demandé à entendre des experts du secteur.
2: Bruxéo, un acteur qui aide les associations dans les rénovations et la rationalisation de l'énergie, risque de voir ses activités fortement réduites à cause de la suppression du PAC énergie. Le cabinet du ministre président bruxellois Boris Dilies, les syndicats et la direction de Visite Brussels ont un accord de principe sur un plan de départ volontaire. À ce stade, 37 collaborateurs devraient quitter l'organisme régional.
0: Et puis le G7 à Évian, les pays ont pris une décision, les pays du G7 donc, de l'intention d'infliger à la Russie une nouvelle série de sanctions. L'Ukraine pourra de son côté compter sur la livraison d'armes de longue portée et de systèmes de défense aérienne. Et Donald Trump sera lui reçu à Versailles par le président français Emmanuel Macron. Et puis on vient sur le foot, bien sûr, et des nouvelles de la Coupe avec Kylian Mbappé et la France qui sont heureux d'être sorti vainqueur d'un match pas si évident finalement face au Sénégal 3-1.
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0: Et on revient tout de suite sur l'un des plus beaux jardins historiques de Bruxelles.
2: Oui, c'est le parc de la Sauvagère à Uccle. Il a été entièrement restauré. L'eau est au cœur de la transformation du site. C'est un reportage de Camille Tanquin.
3: Ce bruit de ruissellement, on ne l'entendait plus depuis des décennies. Aujourd'hui, la Cascatelle reprend vie.
4: La Cascatelle, c'est un ouvrage artificiel qui a pour vocation de reproduire un torrent de montagne.
3: Bruno Heuse, chef de projet au département maillage bleu de Bruxelles Environnement.
4: On a redécouvert de manière impromptue tout un circuit d'eau de 150 mètres en fausse rocaille qui était complètement enterrée dans le sous-bois. Et on l'a restauré avec l'aide d'artisans rocailleurs.
3: Plusieurs tonnes de roches artificielles ont été restaurées par Fabien Ribassin et son équipe de rocailleurs.
5: On commence un peu par de l'archéologie, on dégage, on nettoie et puis on analyse dans quel état sont les structures métalliques. On rebouche quelque part et on restaure, on resculpte.
3: Construit en

0: 1910 par l'architecte paysagiste Jules Boysens, le parc est au départ un jardin privé pour une riche famille d'industriels. Les années passent, le lieu souffre d'un manque d'entretien avant d'être racheté par la commune d'Uccle en 1964. Depuis 2018, sa gestion est reprise par Bruxelles Environnement. Hans Persoons, secrétaire d'État bruxelloise au patrimoine.
1: On a l'élément eau, on a l'élément patrimoine et la biodiversité et la nature. Donc ça fait trois éléments dans lesquels on veut investir. On a des étés de plus en plus chauds et donc investir dans des éléments qui apportent la fraîcheur et de l'eau, c'est aussi très important dans nos parcs.
0: Les rénovations ont duré 2 ans. Elles ont été financées entièrement par la région bruxelloise pour un montant de 490 000 euros.
2: Voilà donc pour ce parc de la Sauvagère à Uccle. C'était un reportage de Camille Tanquin.
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2: Votre invité ce matin, Vanessa L'Huillier, c'est José Garcia, administrateur délégué du syndicat des locataires. Bonjour José.
4: Bonjour Fanny.
5: Bonjour José Garcia. Les dérogations pour obtenir un logement social, elles doivent être supprimées ?
4: Pour nous, oui, elles doivent être supprimées et mettre à la place un système, je dirais, qui échappe évidemment aux, disons, responsables des sociétés, parce que nous avons fait la démonstration, je crois, l'autre jour en commission du Parlement, où toutes ces dérogations restent quand même fondamentalement le fait du prince. Or, comme on ne sait jamais ce qu'il y a dans la tête du prince, il vaut mieux éviter que le prince ne prenne de telles décisions. Donc ça veut bien dire que nous nous situons ici non pas dans le fait d'accuser tel ou tel responsable politique, nous disons que l'article 33 en lui-même, je dis bien en lui-même, comporte ses propres dérives. Et donc il faut mettre un terme à cela pour éviter, encore une fois, qu'il y ait la moindre suspicion quand on attribue un logement social.
5: Donc effectivement, cet article 33, c'est donc dans l'arrêté gouvernemental, hein, il permet aux sociétés immobilières publiques, donc les différentes CISP bruxelloises, comme le foyer Anderlecht, donc de déroger effectivement à l'ordre chronologique ou au point de priorité plus classique. Vous avez été entendu ce lundi par la commission d'enquête parlementaire à propos du foyer Anderlecht, évidemment. On a dit, hein, au foyer, il y avait une sorte de comité pour ces dérogations. Ces comités pour ces dérogations, ça existe aussi dans les autres sociétés de logements sociaux à Bruxelles ?
4: Alors, il y a d'autres sociétés qui ont décidé de former en leur sein des comités d'attribution qui, je dirais, ne sont pas directement liés au conseil d'administration. Et nous avons également constaté, mais enfin c'est un constat qu'on a fait depuis longtemps, que certaines sociétés n'appliquaient pas du tout cet article 33. Donc l'article 33 peut être appliqué, mais certaines sociétés, encore une fois, ne l'applique pas, justement pour éviter peut-être ce que l'on connaît aujourd'hui, en particulier à Anderlecht. Mais donc, ici aussi, ce que nous disons très clairement, c'est que si pour les autres articles de dérogation possibles, parce qu'il n'y a pas que l'article 33, mais ça serait peut-être trop long d'expliquer ici.
5: Oui, mais on ne va pas faire tout le code du logement, mais...
4: Voilà. Donc, ce que nous disons simplement, c'est que la réglementation a interdit, en particulier pour les dérogations article 33, que ça ne se fasse en dehors du CA. Donc c'est totalement interdit. Donc même s'il existe des comités d'attribution plus restreints, en théorie, quand on applique l'article 33, ce comité ne peut rien décider. Seul le conseil d'administration peut le faire. Mais encore une fois, ici, le problème n'est pas est-ce qu'il existe un sous-comité ou des choses pareilles. Ici, le véritable problème, c'est que, disons, l'ensemble des locataires qui potentiellement ont le même droit que le locataire à qui on va donner ce logement, eh bien, l'ensemble des locataires ne participent pas à ce jeu, si vous voulez. Si on peut appeler ça un jeu, c'est évidemment loin d'être un jeu. Mais donc, c'est là que nous disons qu'il y a un problème. Donc, effectivement, que pour des raisons très concrètes et urgentes, on puisse déroger à la liste d'attente, nous n'estimons pas que c'est mauvais en soi, mais...

0: Il faut donner cette décision à des gens qui n'ont vraiment rien à voir avec directement le politique, parce que sinon, évidemment, même si le politique n'a pas d'arrière-pensée en disant « je vais attribuer tel logement pour avoir un vote », même si il y a des politiques, je l'espère pour la région bruxelloise, qui n'ont pas cette idée derrière la tête, ben, c'est quand même difficile à croire qu'il n'y ait quand même pas quelque part cette idée. Et donc, puisqu'on ne pourra jamais a priori savoir quand est-ce qu'un politique a une idée, disons, électoraliste derrière la tête, nous préférons enlever tout simplement cette possibilité aux politiques. Comme ça, la tentation disparaît pour ceux qui n'en ont pas et certainement pour ceux qui en ont une.
1: Donc ça veut dire concrètement, par exemple, que si quelqu'un qui est déjà dans un logement social, son logement devient insalubre parce qu'il y a eu un incendie, parce qu'il y a eu un dégât des eaux, ce genre de choses, à ce moment-là, il a le droit, évidemment, à une dérogation, il est prioritaire. Ça serait la direction de l'agence, enfin du foyer Anderlechtois ici, ou des autres CISP, qui déciderait de cette dérogation.
0: Alors, pour que les spectateurs ici nous comprennent bien, il faut faire une distinction dans le problème qui nous occupe entre les locataires qui sont en dehors du logement social et à qui on attribue un nouveau logement. Ça, c'est une problématique dont, et ça c'est la problématique de l'article 33, et puis il y a une autre problématique qui est plus ou moins similaire, mais encore une fois, qui est différente, puisqu'elle ne concerne que les locataires qui habitent déjà. Et effectivement, ce qui a été contesté également dans l'affaire du foyer Anderlechtois, c'est que pour certains locataires, on a pu déceler des signes de favoritisme. Là, évidemment, on peut dire dans l'absolu que pour éviter ça, ben, il faudrait également permettre à enlever, si vous voulez, cette responsabilité aux politiques. Mais là, je crois que c'est allé un peu loin. Nous estimons en tout cas, je dis bien, c'est allé un peu loin, ou alors on change le système. On ne met plus aucun politique au sein de ces sociétés. Bon. Mais donc, non.
1: Et ça, ce ne serait pas une bonne solution ?
0: Ben, écoutez, c'est une bonne solution, mais ça, on peut alors l'étendre à l'ensemble des organismes, à l'ensemble des parastatos. Je crois qu'il ne faut pas non plus exagérer. Je pense que pour l'attribution d'un logement, ça me semble clé, encore une fois, pour éviter tout malentendu. Et j'insiste aussi, parce que c'est important à le dire, en dernière instance, une fois qu'une décision par un corps extérieur a pris la décision de dire c'est bien ce monsieur-là ou cette dame-là qui rentre, il faut bien se dire, puisqu'on est dans un système politique, que c'est le politique en dernier ressort qui doit valider ou pas la décision. Ça, pour nous, c'est clair. Mais donc, effectivement, aujourd'hui, dans l'état actuel de nos institutions, on ne peut quand même pas non plus, disons, tout enlever aux politiques, parce qu'alors on ne serait plus évidemment dans une démocratie. Donc il faut mettre des garde-fous qui permettent aux institutions de fonctionner
1: de faire leur travail correctement.
0: Équitablement. Et donc, malheureusement, ce qu'on soupçonne ici au foyer Anderlechtois, ne va pas dans ce sens. Mais voilà, c'est notre proposition, en tout cas, pour la région bruxelloise.
1: José Garcia, juste très rapidement, si je comprends bien aussi, ça ne vous étonne pas vraiment ce qu'on a entendu ou ce qui est révélé pour l'instant du foyer Anderlechtois? Ça fait longtemps que vous êtes dans le secteur, hein, que vous êtes au syndicat des locataires. Vous aviez déjà entendu parler de ces affaires?
0: Oui, c'est comme je l'ai dit à la commission, depuis que je fais ce métier, on parle des passe-droits. Non seulement dans le logement social, mais également dans d'autres secteurs, malheureusement, de notre démocratie. Mais donc ici, ce que je veux aussi signaler aux gens qui nous écoutent, aux auditeurs, c'est que, en tout cas, depuis que je fais ce métier, jamais je ne suis tombé, sinon évidemment on l'aurait dénoncé, disons dans la seconde main, jamais je ne suis tombé sur une affaire où on achetait je dirais, le logement, où on payait quelqu'un, en général, un responsable politique, pour accéder. Je vous assure, je n'ai jamais trouvé ça, malgré le fait que beaucoup de fois, des gens sont venus me dire que c'est comme ça. Mais donc, moi, en tout cas,

0: je pense, et je touche du bois, que dans le secteur du logement social, qu'il y ait donc des passe-droits, ça me semble
1: clé. Du favoritisme, mais en tout cas, pas de corruption et pas d'argent
0: sincèrement, sinon je pense que à force de venir nous dire et nous signaler tel ou tel problème, on l'aurait découvert depuis longtemps.
1: Oui. Merci beaucoup, José Garcia.
0: Merci.
2: Merci à tous les deux. Le journal de Marie Charette dans un instant.
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2: Bonjour tout le monde, nous sommes mercredi le 17 juin, c'est le petit jour. Et il est 8h. Une.
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2: BX1. Et il vous est présenté par Marie Charette. Bonjour Marie.
12: Bonjour Fanny, bonjour à toutes et à tous. De nombreuses voix s'élèvent pour dénoncer le principe des visites domiciliaires prévues par le gouvernement Arizona, un projet qui permettrait à la police de pénétrer dans un domicile pour y arrêter un étranger sans titre de séjour. Hier, les discussions ont débuté à la Chambre, on vous en parle en tout début d'édition. Marcella Gori persiste et signe, elle est maintenant la présidente ad intérim du foyer Anderlechtois. Malgré la tentative de la direction du foyer de faire annuler cette décision prise par le CA extraordinaire lundi, nous entendrons la dite présidente faisant fonction dans ce journal. Et puis Bruxéo, qui représente les employeurs à profit social, interpelle le gouvernement concernant la suppression du PAC Énergie, un service d'aide aux ASBL dans leur démarche de rénovation énergétique et qui doit disparaître. Les discussions ont donc débuté à la Chambre autour des visites domiciliaires. Concrètement, le projet du gouvernement fédéral vise à permettre à la police de pénétrer sous certaines conditions dans un domicile pour y arrêter un étranger sans titre de séjour. Et les critiques s'accumulent, Sarah Wenten, le sujet devient polémique et politique.
13: C'est un dossier qui fait beaucoup de bruit dans notre pays depuis plusieurs années. Il avait déjà été mis sur la table en 2017 pour être finalement retiré. Le gouvernement revient avec cette proposition et pour justifier ses visites, il met en avant l'existence de lacunes dans la loi. Pour qu'une visite puisse avoir lieu, le projet de loi prévoit le feu vert d'un juge d'instruction. La réforme ne concerne que les étrangers sous ordre de quitter le territoire. L'étranger concerné devra représenter un danger pour l'ordre public et la sécurité. L'opposition a obtenu l'organisation d'auditions, signe de la volonté de la majorité de ne pas passer en force pour l'instant. La commission établira la liste des acteurs entendus et poursuivra avec le débat politique. Quelques échanges hier ont déjà donné le ton. Pour François de Smet de Défi, c'est un des projets les plus clivants de cette majorité, affirmant que des parlementaires de droite et du centre sont aussi troublés par cette atteinte aux droits fondamentaux.
12: Et des associations montent aussi au créneau, Sarah.
13: Un front associatif s'est constitué pour combattre la mesure. Il est composé notamment de Belles Réfugiés, Ciré ou encore la Ligue des Droits Humains. Des collectifs associatifs ont aussi comparé cette mesure avec la police anti-

0: immigration des États-Unis. Comparaison qualifiée de caricature grotesque pour Anne-Lene Van Bossuyt, ministre NVA de l'asile et de la migration. Pour les associations présentes hier lors des discussions à la Chambre, le texte renforce les amalgames. Mehdi Kassou, directeur de Belle Refugees, est au micro de Jean-Christophe Pezès.
1: Les juges d'instruction ont demandé à plusieurs reprises, en notre présence, aux partis politiques concernés, de leur présenter un cas type. Eh bien, dans 100% des cas, les cas qui ont été présentés, ils pouvaient déjà agir dessus avec les textes actuels. Le problème avec ce texte aujourd'hui, c'est que, d'une part, il est amalgamant. Il crée volontairement un amalgame entre une personne sans papier, qui est un défaut administratif, et une personne criminelle, qui représenterait un danger pour la sécurité nationale. Or, et nous le redisons, comme le disent les juges d'instruction, l'arsenal juridique permet déjà largement d'agir sur une personne qui commettrait un délit, que cette personne ait des papiers ou qu'elle n'en ait pas.
2: Bruxelles va bien se doter d'un commissaire régional antidrogue.
3: Le ministre-président Boris Dillies l'a confirmé hier au Parlement bruxellois. Un appel à candidature sera lancé dans les prochains jours. Il s'agit d'une nouvelle fonction qui vise à coordonner les différents acteurs concernés par la problématique des drogues à Bruxelles, et ce sans empiéter sur les compétences fédérales existantes. Le cadre reste encore à préciser. Les modalités concrètes de mise en place de la fonction devront être communiquées dans les prochaines semaines. Suite de la saga du foyer Anderlechtois, la décision prise par le conseil d'administration de suspendre temporairement l'actuel président Lotfi Mostefa et de le remplacer par la vice-présidente Marcela Gori ne serait pas légale. C'est en tout cas ce qu'avance la direction du foyer et son avocate, qui estime que le CA s'est tenu en violation manifeste des règles légales, puisque les membres socialistes n'ont pas été conviés. Réponse de Marcela Gori, pour elle, pas l'ombre d'un doute, elle est bien la nouvelle présidente ad intérim. Elle s'exprime au micro de Marine Hubert.
4: Aujourd'hui, au sein du foyer Anderlechtois, on ne respecte pas les règles. Nous nous inquiétons parce qu'il y a eu des perquisitions au sein du foyer Anderlechtois. Il y a une enquête judiciaire, il y a une commission d'enquête et nous, administrateurs, nous ne savons rien. Donc oui, effectivement, il y a urgence. S'ils veulent contester cette décision, ce n'est pas via un communiqué de presse que le directeur ou l'ex-président peut décider la nullité de cette décision du CA. C'est au tribunal. Ils doivent introduire un recours devant le tribunal pour suspendre ou annuler cette décision.
3: Un nouveau conseil aura lieu demain jeudi, conseil d'administration ordinaire cette fois, organisé par le directeur du foyer, Lotfi Mostefa lui-même, que Marcela Gori juge à son tour illégal. En parallèle, la commission d'enquête sur les irrégularités dans l'attribution de logements sociaux au sein du foyer se poursuit aujourd'hui. Il faut s'attendre de nouveau à des perturbations à l'aéroport de Zaventem. De nouvelles actions du personnel du prestataire de service Avia Partner sont possibles. Les négociations entre direction et syndicats n'ont pas abouti à un accord hier. Pour rappel, le personnel avait déjà entamé une grève spontanée lundi. La réunion hier s'est conclue sur l'engagement des deux parties de poursuivre les discussions demain. De son côté, la direction demande de ne pas prendre les voyageurs en otage, mais les syndicats n'excluent pas, comme je le disais, de nouvelles actions dans la journée. Prochaine échéance pour tenter de trouver un accord demain, jeudi 18 juin.
2: Attention au risque d'incendie, Marie, provoqué par les trottinettes. Les pompiers rappellent que le risque existe.
3: Oui, cette nuit, un incendie a été provoqué dans un immeuble à 3 étages de Molenbeek par une trottinette électrique. Parmi les occupants évacués, une personne âgée occupant l'appartement a été brûlé au bras et transporté vers un hôpital pour des soins complémentaires. Heureusement, aucun autre habitant n'a été blessé et c'est la réaction rapide des occupants qui a permis d'éviter le pire. L'occasion donc pour les pompiers de rappeler les mesures de sécurité quand on possède une trottinette à charger à la maison qui peut prendre feu. Utiliser exclusivement les chargeurs d'origine, éviter les recharges durant la nuit ou en l'absence des occupants, et puis ne jamais stocker ces appareils dans les cages d'escalier, les couloirs ou devant les issues de secours. On s'intéresse maintenant à la suppression du PAC Énergie. Bruxelles, l'organe de représentation des employeurs à profit social, tire la sonnette d'alarme ce matin via un communiqué. Le service accompagnait jusqu'ici gratuitement les ASBL bruxelloises dans leur démarche d'utilisation rationnelle de l'énergie et de rénovation énergétique. Mais il va disparaître, Hélène Loison.
5: Oui, l'annonce officielle n'a pas encore été faite par Bruxelles Environnement, mais dans un communiqué de presse, Bruxelles note que l'ordre du jour d'octroi de subsides futurs par le gouvernement mentionne une subvention égale à seulement 60% du budget pour 2026 et plus rien pour 2027. Une manière de mettre fin dès maintenant à ce dispositif, juge Bruxéo, qui dénonce un recul incompréhensible. Avec le dispositif PAC Énergie, les entreprises bruxelloises de moins de 250 salariés

0: ainsi que les ASBL pouvaient bénéficier d'un accompagnement personnalisé pour réduire structurellement leur facture d'énergie, par exemple en identifiant des travaux à réaliser ou des équipements particulièrement consommateurs en énergie. Bruxéo estime que le dispositif a permis de faire une économie de 66 gigawatts, soit 7 millions d'euros, notamment lors de la crise énergétique provoquée par la guerre en Ukraine en 2022-2023, le tout en accompagnant plus de 400 ASBL. L'organisme s'inquiète en particulier pour les ASBL qui reçoivent des publics fragilisés qui seront accueillis dans des bâtiments pas toujours adaptés au dérèglement climatique.
1: Merci beaucoup, Elena. 37 personnes devraient quitter Visit Brussels. 37 départs volontaires actés dans le cadre d'une réorganisation interne. Suite à un accord trouvé entre le ministre-président bruxellois Boris Dillies, les syndicats et la direction. Accord trouvé en réponse à la nécessité de faire des économies. Pour rappel, le budget régional 2026 prévoit un déficit de 978 millions d'euros. Chez Visit Brussels, l'effort devrait s'élever à 2,7 millions d'euros cette année. Et notons que Visit Brussels comptait en 2025 159 collaborateurs. Au chapitre judiciaire maintenant, l'auteur de l'agression du président de l'Union des étudiants juifs de l'ULB et d'un agent de gardiennage en mai 2024 a été reconnu coupable hier de coups et blessures avec une peine de 250 heures de travaux d'intérêt général. Le tribunal a par contre écarté le mobile antisémite qui était soutenu par la procureure.
2: Il est désormais possible de rouler avec des voitures autoguidées en région bruxelloise.
1: Oui, certains modèles de Tesla sont autorisés à condition que leur conducteur télécharge le logiciel dédié. C'est la conséquence d'une homologation de ce système décidé par le gouvernement flamand, mais qui s'applique à tout le territoire belge. Même si ces voitures autonomes font peur à certains, les robots-taxis commencent à arriver en Europe et il faut en tenir compte. C'est ce qu'expliquait Martin Lefranc de Bruxelles Mobilité sur le plateau de Bonsoir Bruxellière.
3: Notre enjeu en tant qu'administration et comme autorité de transport, c'est de faire en sorte que cette arrivée d'une nouvelle technologie puisse se faire au bénéfice de tous et pas uniquement pour des bénéfices des entreprises. Il faut en tenir compte évidemment, mais il faut essayer d'intégrer ça pour que ce soit le plus possible orienté vers des services de mobilité plutôt que vers la mobilité des particuliers, des individus. Voilà, pour l'avoir moi-même testé.
4: Ça veut dire que demain on aura peut-être des bus autonomes ou des navettes autonomes en région bruxelloise, vous réfléchissez à ça?
3: Absolument. Ce qui semble être le plus abouti en termes de maturité, ce sont les robotaxis type Waymo, donc un service de taxi qu'on appelle via son application.
4: Et là, vous êtes en train de faire de peur à plein de monde, hein, vous savez ça.
3: Mais c'est un constat, ça existe déjà en Chine, aux États-Unis, ça commence à arriver en 2026, il y aura les premiers services de robotaxi en Europe, à Madrid, à Londres, donc il faut en tenir compte.
1: On rappelle que concernant les Tesla autoguidés, les conducteurs restent responsables en cas d'accident et doivent être en mesure de reprendre le contrôle à tout moment.
2: Bruxelles Environnement et la secrétaire d'État Hans Persoon sont inaugurés hier l'étang et les installations aquatiques restaurées du parc de la Sauvagère à Uccle-Marie.
1: Oui, l'une des interventions les plus spectaculaires concerne la cascatelle historique, une cascade totalement enfouie depuis plusieurs décennies, mais aujourd'hui à nouveau visible. Le projet a été intégralement financé sur budget régional pour un montant total de 490 000 euros. On écoute la secrétaire d'État bruxelloise en charge de l'environnement, du climat et du patrimoine, à qui Valentine Relus a tendu son micro.
5: À Bruxelles, on a beaucoup de parcs qui sont gérés par Bruxelles Environnement, qui ont chacun leur identité, qui sont très très différents. Et ici, on est dans un parc, un jardin pittoresque, ça fait très anglais. Mais voilà, c'est important d'investir et de bien entretenir nos parcs parce que c'est des lieux de détente et de découverte de beaucoup de Bruxellois. Et surtout dans les jours où il fait chaud, et on va avoir des journées où il fait chaud, on a besoin des lieux de fraîcheur, où on peut se balader, on peut se détendre, et ça fait partie de notre été et de notre identité, donc c'est important d'en investir là-dedans.
2: Merci beaucoup Marie Charette pour ce journal de 8h. Prochain rendez-vous à 9h pour un nouveau point sur l'actualité bruxelloise.
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2: Tout va bien actuellement sur les routes, si ce n'est les points noirs habituels que vous connaissez. Côté météo, on aura du soleil dans l'après-midi, des éclaircies et des températures qui grimperont jusqu'à 26 degrés.
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6: Bonjour Fabrice Grosfilet.
7: Bonjour.
6: Votre invité ce matin, c'est Khalil Awasti, député fédéral PS. Bonjour.
7: Bonjour. Khalil Awasti, le projet de visite domiciliaire pour pouvoir arrêter, expulser des étrangers en situation irrégulière, il pose problème au PS ou pas ?
8: Il propose un problème fondamental et un problème idéologique, puisque en réalité, on est en train de rendre comme délictuel l'hospitalité, la fraternité, la solidarité en Belgique. Et ça, c'est une ligne rouge pour le Parti Socialiste.
7: Ouais, les débats ont eu lieu, ont commencé à la Chambre. Côté majorité, on estime que ces visites sont bien encadrées, c'est ce qu'a expliqué la ministre Annelien van Bossuyt hier, que ces visites se feront à la demande d'un juge d'instruction et uniquement pour des personnes qui présenteraient une menace à l'ordre public ou à la sécurité nationale. Ce n'est pas des balises qui sont suffisantes.
8: Mais en fait, on a beau répéter plusieurs fois une chose, ça n'en fait pas une vérité. Ou alors, peut-être Mme van Bossuyt est la seule qui ne lit pas correctement son texte. Mais je constate que la magistrature n'a pas la même interprétation que Mme van Bossuyt. Les ordres d'avocats n'ont pas la même interprétation que Mme van Bossuyt. Nous n'avons pas la même interprétation que Mme van Bossuyt. Toute une série d'associations comme la Ligue des droits humains, Myria comme organe indépendant, n'ont pas la même interprétation que Mme van Bossuyt. Et donc, soit personne d'entre nous ne sait lire un texte juridique,
7: la majorité
8: soit Mme van Bossuyt
7: lit,
8: se trompe.
7: Ouais, l'ensemble de la majorité lit la même chose qu'Annelien van Bossuyt.
8: Oui, ils font une traduction politique d'un texte juridique. Ça serait quand même intéressant de faire du droit de temps en temps et de s'arrêter sur les mots. Et or, aujourd'hui, tous ces corps qui ne sont pas anodins et qui représentent des intérêts très divers, mais qui ont une qualité, c'est-à-dire qu'ils représentent tous et toutes l'enjeu démocratique, n'ont pas la même lecture que la ministre et considèrent que ces textes est dangereux pour la démocratie.
7: Pour être très concret, Khalil Awasti, ça veut dire qu'avec ce texte, on pourrait réellement entrer chez les citoyens et chercher les étrangers, même s'ils ne représentent pas une menace à l'ordre public.
8: Mais a priori, rien ne l'empêcherait. Vous savez, M. Grosfilet, comme je dis toujours, on essaye à travers la paresse de la pensée de dire « Oui, mais attention, c'est pour des terroristes, c'est pour des violeurs, c'est pour des narcotrafiquants. » Et donc, qui s'y opposerait ? Mais aujourd'hui, dans notre système, il existe déjà quelque chose qu'on appelle le mandat de perquisition. Après une enquête de police, demandée par un procureur du roi, à un juge d'instruction qui juge à charge et à décharge de pouvoir rentrer au domicile des gens pour les arrêter si justement ils sont dans le cadre de cette enquête. Et vous savez, que vous soyez belge, que vous soyez étranger, en séjour régulier ou en séjour irrégulier, rien n'empêche un mandat de perquisition.
7: Vous êtes en train de nous dire qu'en fait ce texte ne sert à rien.
8: Je pense que ce texte peut servir parce qu'il est dangereux, mais sert à d'autres objectifs que d'arrêter des délinquants et des criminels.
7: Ouais, ça veut dire que ça va servir surtout à arrêter des gens qu'on va expulser, même s'ils ne représentent pas une menace à l'ordre public. C'est ça votre crainte ?
8: Mais c'est la crainte, puisqu'en fait, un danger pour l'ordre public, c'est quelque chose de très évanescent. Tout le monde s'accorde à dire que la définition n'est pas précise. Le président désengagé ce matin, dans une interview dans le journal Le Soir, lui-même admet, Yvan Verhofstadt lui-même admet que la notion est largement imprécise. Et donc, nous disons simplement, à quoi sert ce projet alors que les mandats de perquisition existent, si ce n'est à pouvoir rentrer dans le domicile des gens. Vous savez, on nous a dit hier au Parlement, oui, mais pour arrêter un terroriste, on doit pouvoir rentrer dans le domicile des gens. Comme si il faut un peu prendre au sérieux nos auditeurs, comme si aujourd'hui en Belgique, quand quelqu'un fait l'objet d'une enquête pour terrorisme, la police peut se présenter au domicile de cette personne, sonner chez lui, lui dire « Venez, on vient vous arrêter pour l'enquête pour terrorisme ». La personne vous dit « Non, je vous ouvre pas la porte » et ils lui disent « Ah, autant pour moi, on reviendra ». Soyons un peu sérieux, c'est pas comme ça que ça fonctionne.
7: Ouais, la décision qui est prise à la Chambre, désormais, c'est de mener des auditions sur ce projet de loi présenté par le gouvernement Arizona. Qu'est-ce que vous voudriez entendre, vous, dans ce cadre-là?

0: Mais on doit déposer pour aujourd'hui des listes, mais donc on souhaiterait entendre Myria, qui est un organisme indépendant, on souhaiterait entendre le CIRE, qui est une spécialiste
1: information pour les réfugiés.
0: Oui. On souhaiterait entendre la Ligue des droits humains, on souhaiterait entendre les ordres des avocats, et on souhaiterait entendre l'Association des juges d'instruction et l'Association syndicale des magistrats.
1: Ouais. Est-ce que vous pouvez entendre qu'on a un taux d'expulsion qui est relativement faible en Belgique, et que les ordres de quitter le territoire, la plupart du temps, ils ne sont jamais appliqués?
0: Mais ça pose une autre question, M. Grosfilet. À un moment donné, c'est ça aussi le reproche que je fais. Soit on parle de criminalité et de délinquance, soit on parle de séjour. Et on ne peut surtout pas fusionner les deux débats. Si on considère qu'il y a des personnes en séjour irrégulier sur le territoire, ben ouvrons le débat. Et il peut aussi se poser d'une autre manière, puisqu'aujourd'hui on parle de 100 000 sans-papiers qui ne sont pas délinquants, qui ne sont pas criminels, qui travaillent, qui font des ménages, travaillent dans des arrière-salles de restaurants et ainsi de suite. On peut discuter par exemple des critères de régularisation pour faire en sorte que ces personnes puissent s'insérer pleinement dans la société. C'est effectivement un autre choix de société et une autre vision.
1: Quand on évoque un comparatif avec ICE, la police de l'immigration de Donald Trump, ou qu'on pose des affiches dans la ville où on fait un parallèle entre ces visites domiciliaires et ce qui pourrait se passer au temps du nazisme ou qui pourrait se passer dans une dictature, est-ce qu'on va trop loin ou est-ce que c'est justifié?
0: Mais vous savez, lorsque une ministre parle de terrorisme et de violeurs, est-ce qu'elle va trop loin ou est-ce qu'elle se justifie? Donc non, il y a des personnes qui mènent aujourd'hui effectivement un combat politique et un combat culturel. Et ce que l'on assiste, et ce à quoi on va assister avec ce projet, c'est aussi, il faut vous le dire, un asservissement du juge d'instruction. Aujourd'hui, c'est le juge d'instruction qui demande à la police de faire une enquête. C'est pas la police qui demande au juge d'instruction de mettre un tampon sur un papier
1: là,
0: pour pouvoir
1: l'arrêter. Là, ce sera l'étranger qui lui demandera d'autoriser une perquisition.
0: On inverse un système. Il faut quand même se rappeler...
1: Mais il pourra refuser le juge d'instruction.
0: Oui, il peut refuser. Mais le juge tampon. Et puis demain, on va assister à quoi? La guerre police-justice. Ou un juge qui aura refusé, avec toute la théorie des risques, il suffira d'un exemple pour finalement mettre au pilori un juge si quelqu'un, pour un refus en réalité de tampon, se retrouve à effectivement commettre un délit ou un crime. Et on va utiliser cet effet-là et ce dossier-là pour jeter l'opprobre sur la profession entière. C'est pas comme ça que ça fonctionne la démocratie.
1: Des auditions sont prévues au Parlement. C'est quand même pas reculer pour mieux sauter. Au final, le texte sera adopté parce que c'est la volonté de la majorité arizona, Kalila Westy.
0: Mais espérons que les gens ne seront pas seulement entendus, mais aussi écoutés, parce que je pense que c'est important. Beaucoup disent, le président Ivan Verhoekstraat, président des engagés, disait lui-même qu'il y avait des zones d'ombre dans le texte. Le texte doit pouvoir être retiré, idéalement, ou largement amendé, si la majorité veut le faire passer, pour mettre de vraies balises démocratiques là-dessus. Faisons en sorte que les personnes soient auditionnées, soient écoutées, et faisons un travail sérieux. Mais je dois rappeler qu'en 2017 et en 2018...
1: Oui, lorsqu'il y avait une première version
0: d'un
1: projet semblable...
0: C'est l'audition au fait, des services de police qui ont fait retourner au fait, les intentions du gouvernement. Ce sont les services de police eux-mêmes qui avaient à l'époque indiqué qu'ils ne voyaient pas l'utilité du procédé.
1: Donc, débat à suivre à la Chambre. Autre question, les importations des produits en provenance des colonies israéliennes, hein, donc des produits importés au nom de sociétés israéliennes alors qu'ils sont fabriqués, par exemple, en Cisjordanie. Ces importations, elles seront interdites un jour en Belgique ou pas?
0: Écoutez, vous savez, le 2 septembre dernier, moi je me souviens, après un été 2025 de massacre en Cisjordanie, et alors qu'on avait demandé et sollicité à plusieurs reprises le gouvernement de se positionner pour prendre des mesures fortes, ils ont fait l'autruche pendant tout l'été. Et puis le 2 septembre, ils se sont réunis et ils ont fait une immense conférence de presse pour dire qu'ils allaient prendre plein de mesures, reconnaître l'État de Palestine enfin, interdire les produits issus des colonies, prendre des sanctions vis-à-vis des dirigeants d'extrême droite d'Israël. Aujourd'hui, on est près d'un an plus tard et rien n'a été fait. Donc je ne sais pas si c'était une décision ministérielle ou une conférence de presse organisée, mais rien ne bouge.
1: Pourtant, les engagés, Voreut et surtout le CDNV de Sami Mahdi réclament cette interdiction. Ça veut dire quoi? C'est-à-dire que c'est le ministre de l'économie qui ne fait pas son travail?
0: Mais la question, c'est, ils le réclamaient à l'été 2025, ils l'ont obtenu en septembre 2025. Comment se fait-il qu'ils doivent réclamer ce qu'ils ont déjà obtenu? Et donc, la question, dans un gouvernement où on a mis à peine un an pour prendre des mesures comme l'expulsion des chômeurs, la réforme des pensions, la réforme de l'index pour l'ensemble des travailleurs, ça me paraît quand même très très long pour un gouvernement qui semble quand même pas mal travailler.
1: Il y a de la mauvaise volonté, c'est ça que vous êtes en train de nous dire.
0: À mon sens, il n'y a aucune volonté. Et d'ailleurs, le Premier ministre Bardo-Wever, en réponse à des questions que j'ai moi-même posées, nous a indiqué que ni la reconnaissance de la Palestine, ni les sanctions à l'égard des ministres d'extrême droite israéliens ne seront prises.
1: Donc ça veut dire qu'il n'y aura pas de suite à ces annonces, si j'entends bien.
0: J'attends de voir quelle suite sera donnée à ces annonces.

0: annonce.
1: Autre dossier chaud, l'encadrement des manifestations de jeunes ces dernières semaines à Bruxelles. Il faut demander des comptes à la police ?
0: Oui. Oui, je pense qu'il faut demander des comptes à la police. Ce qu'on a vu est absolument inadmissible. On a vu des violences policières, on a vu des propos homophobes, des propos transphobes. On a vu des croix templières, symboles néo-nazis sur de l'appareillage policier. Et donc oui, il faut pouvoir demander des comptes à la police. Ouais. Et pas pour jeter l'opprobre sur l'ensemble de la police, parce que je pense que, comme dans tous les corps, il y a énormément d'officiers de police qui font très très bien leur boulot. Mais il y a des brebis galeuses et il faut pouvoir le dire, il faut pouvoir les identifier et il faut pouvoir les expulser de ce corps de police.
1: C'est qui l'autorité de tutelle ? C'est le bourgmestre de Bruxelles ou c'est le ministre de l'Intérieur ?
0: Mais il y a les deux. Je pense qu'il y a l'autorité de tutelle.
1: Y compris Philippe Claus, membre du Parti Socialiste.
0: Mais il y a le collège de police d'abord. Ça n'est pas une question personnelle. C'est le collège de police et il y a d'abord le chef de corps qui est capable de prendre des mesures disciplinaires. Il y a le ministre de l'Intérieur. Et aujourd'hui, je constate qu'il y a aussi des enquêtes judiciaires qui ont été lancées. Et donc, j'espère qu'elles aboutiront rapidement et à des sanctions qui sont dignes de ce nom. Puisque ces agents qui ne servent pas le public en réalité, n'ont rien à faire dans un corps des forces de police.
1: Quand j'écoute certains discours politiques, il n'y a pas réellement de problème avec la police, il y a un problème avec des manifestants qui ne respectent pas les injonctions de la police.
0: Non, parce que la manifestation est un droit, et c'est un droit fondamental, et alors effectivement, il y a en fait une théorie qui est l'espace négocié en réalité, l'espace public négocié à Bruxelles et en Belgique. Et donc il faut au mieux que ça se passe. Mais malgré tout, moi je suis désolé, l'image la plus forte que j'ai vu, ce sont des professeurs qui doivent faire une chaîne humaine pour séparer des agents de police d'élèves. Comment, dans quel pays vivons-nous pour que des professeurs, des adultes qui représentent l'autorité, soient amenés à devoir protéger physiquement leur élève d'un corps de police qui est censé les protéger dans le cadre de l'exercice démocratique qu'est le droit de manifester ? Cette image est pour moi absolument inadmissible.
1: Il nous reste 2 minutes, Khalilah Ouesti. Le foyer Anderlechtois, Lotfi Mostefa, il est ou il n'est plus président du foyer Anderlechtois ?
0: À mon sens, il l'est. Donc on attend encore un avis juridique de la SLRB, donc de la société tutelle du foyer Anderlechtois, pour savoir
1: si... Donc c'est elle qui sera le juge de paix ?
0: Mais, en tout cas, elle sera amenée à rendre un avis. Et dans tous les cas, il y aura probablement des contestations. Mais ce que l'on constate, c'est qu'il y a à tout le moins un CA qui a été convoqué, contrairement au statut.
1: Ouais, il y a un nouveau CA qui a lieu demain. Et il y a probablement 2 présidents ou 2 personnes qui se présentent comme président qui vont se présenter.
0: Oui,
1: on sort comment de cette impasse-là ?
0: Mais vous savez, M. Grosfilet, ce n'est pas une blague, puisque une société de logements sociaux, elle est amenée à prendre des décisions de marché public, elle est amenée à prendre des décisions d'attribution, elle est amenée à prendre des décisions financières. Si l'autorité qui les prend n'est pas régulièrement composée, tout cela, en réalité, est soumis à contestation avec de graves conséquences
1: pour les locataires et les deniers. Mais là, on a deux visions qui s'affrontent, celle du PS, celle du MR. Comment on va sortir de ce dilemme ?
0: Non, il y a la vision de la légalité, à savoir il y a des statuts et des règles que pour convoquer un conseil d'administration dans le cadre d'une société immobilière de logement social. Et puis, il y a une pratique qui est contraire au statut. Et c'est ce que nous déclarons et c'est ce que nous affirmons.
1: Ouais, l'autre fille, Mostefa, il ne doit pas faire un pas de côté, vous voyez, avec toi.
0: Mais pourquoi devrait-il faire un pas de côté ? Il y a eu des révélations qui ont été faites dans un reportage de Panneau. Il y a une enquête qui est en train d'être faite. À ce jour, moi, je n'ai pas d'éléments qui me permettent de considérer que sur la base d'un reportage télévisé, quelqu'un doit faire un pas de côté.
1: Ouais, PSMR qui en sont donc à se destituer publiquement pour la présidence d'une société de logement social, ils peuvent continuer à gouverner ensemble à la région ou ça devient compliqué ?
0: Je pense que c'est une question qui est locale et qui est anderlechtoise.
1: Donc ce qui est Anderlecht reste Anderlecht.
0: On va faire en sorte, vous savez, nous on ne va pas tout mélanger, ce qui est Anderlecht reste Anderlecht, mais en tout cas je pense que le MR anderlechtois doit réapprendre ce que c'est que la collégialité et ce que c'est que la coalition et de ne pas devoir vouloir faire des coups à tout prix et ne pas oublier qu'on gère un service public au profit d'abord des citoyens et des citoyennes d'Anderlecht.
1: Khalilah Ouesti, merci.
2: Merci, c'est le moment de faire un choix musical.
0: Oui, ça a été Colt, Cicatrice, effectivement.
2: C'est symbolique ?
0: Mais c'est pas seulement symbolique, c'est-à-dire que depuis quelque temps, j'apprécie au fait ces jeunes artistes, et singulièrement féminines, qui écrivent des chansons à texte et puis qui écrivent des choses qui parfois révèlent des éléments de leur vie privée ou pas. On a eu Elena notamment qui a initié le mouvement et qui est beaucoup plus connue. Et je trouve assez sympathique de voir ces jeunes artistes s'exprimer autant. Et c'est singulier aussi à la scène belge. Hein. Stromae, quand, dans ses chansons très dansantes, avait des textes très mélancoliques, mais aussi évocateurs de certains éléments de sa vie passée. Et donc, je trouve ça très, très intéressant.
2: Cicatrice, donc, du groupe Colt, pour nous amener jusqu'au journal de Jérôme Durand.

0: 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Bonjour Jérôme Durand.
1: Bonjour. La majorité pourrait-elle sauter à Anderlecht? La ambiance est en tout cas explosive. Il y a les soupçons sur la gestion du foyer anderlechtois par son président PS Lotfi Mostefa qui tendent les rapports entre partenaires PS et MR. Et ce lundi, Bruno Schmitz, d'autres propos forts ont encore ajouté de l'huile sur le feu.
2: Et propos tenus sur Breuse par l'échevin MR de la propreté Achille Van Dijk et des propos qui sont clairs.
3: Je ne crois pas en mon bourgmestre, je ne pense pas qu'il soit capable aujourd'hui de prendre ses responsabilités au point de faire relever cette commune.
2: Et le bourgmestre, c'est le socialiste Fabrice Kums qui répond en disant ce matin dans la capitale qu'il n'exclut pas de retirer à l'avenir des compétences à certains échevins. C'est plutôt clair également.
1: Parce que parmi les polémiques, il y a justement la propreté que gère l'échevin MR Achille Van Dijk.
2: Eh bien oui, le bourgmestre Kums accuse son échevin d'avoir dit à des enfants il y a quelques jours qu'il devait bien travailler à l'école, faute de quoi il finirait comme eux, référence à deux agents de la propreté qui étaient présents. L'échevin Van Dijk reconnaît dans la DH des propos très maladroits, mais il les nuance. Il aurait expliqué à l'école que les agents font bien un travail difficile, mais qu'ils sont aussi des héros du quotidien et il refuse des excuses publiques au nom de la commune. Le bourgmestre Kums lui critique aussi la gestion actuelle du service propreté à Anderlecht, ce que l'échevin Van Dijk réfute en disant que le PS préfère mettre de l'argent dans l'engagement de personnel dans les crèches, par exemple, que pour la propreté ou la sécurité, qui seraient pourtant selon lui les priorités actuelles de la commune. Ambiance donc à Anderlecht.
1: Les explications de Bruno Schmitz. Anderlecht, où la tour Les Goujons était inaugurée hier après une lourde rénovation. Les Goujons, c'est l'une des plus grandes tours de logements sociaux de la région, avec 378 logements qui appartiennent au foyer anderlechtois. L'ensemble a été rénové, sécurisé et mieux isolé. Bruxelles aura bien un monsieur ou madame drogue, un commissaire régional anti-drogue. Le ministre-président Boris Dilliès l'a confirmé hier. Il y a moins d'un mois, il l'affirmait pourtant qu'il n'y en aurait pas. Machine arrière donc. Un appel à candidature sera bientôt lancé dans les milieux de la police, de la magistrature et de l'administration. Ce commissaire anti-drogue doit contribuer à décloisonner les politiques de sécurité, de prévention et de santé publique. Des affiches promotionnelles d'un festival de chorale saccagé pendant la nuit. Ce festival qui se déroule à Bruxelles dans une semaine, c'est Various Voices, un événement LGBTQIA+. Les bannières qui venaient d'être placées dans l'espace public ont été vandalisées il y a quelques jours. Et pas de doute pour les organisateurs, il s'agit d'un acte homophobe. Christophe Cordier est le coordinateur du festival.
4: Ça a été pour moi et pour mon équipe une prise de conscience très concrète que la violence pouvait encore s'exercer contre la communauté LGBT à travers ce symbole. Ici, on ne parle que de dégâts matériels. Hein, personne n'a été blessé, heureusement. C'est un symbole assez fort qui démontre que plus que jamais, on doit continuer à rappeler que tout le monde a sa place dans la ville et que chacun est libre d'être comme il est et d'aimer qui il veut. Ici, on est sur une perte qui est d'environ 5 000 euros. Alors, ça peut sembler pas grand-chose, mais pour une petite organisation, nous, on est un festival entièrement autofinancé, on a assez peu de subsides. C'était une grosse part de notre budget de communication, donc c'est une perte qui est significative, qui nous handicape.
1: Christophe Cordier, coordinateur du festival Various Voices, au micro de Tom Denis. Les Halles-Saint-Géry retrouvent leur fonction

0: d'origine, elles redeviennent un vrai marché couvert comme il y a 50 ans. Hier, ce marché Saint-Géry a accueilli ses premiers clients à deux pas de la Bourse, un édifice qui date de 1881 et dans lequel une dizaine d'échoppes proposent désormais fromage, charcuterie, fruits et légumes. Karim Fadoul est allé y faire quelques courses.
1: Fromage de Herve. En Belgique, on a évidemment aussi des petits chèvres nature et aromatisés.
2: Maxime est fromager.
1: On a aussi les camemberts, le brie.
2: Vendre ses produits dans les Halles Saint-Géry, marché couvert jusqu'à sa fermeture en 1977, était une évidence.
1: Parce que c'est un lieu iconique, c'est plus vraiment un coup de cœur pour le lieu. Et on pense que ça a du sens de rassembler des bons commerces de bouche au même endroit.
2: Dans ce marché Saint-Géry, accessible chaque jour, sauf le lundi, une dizaine de commerces, de primeurs comme chez ce marchand.
3: On a tout ce qui est frais, framboises qui sont tous de Belgique maintenant.
2: Ou encore de pain et viennoiseries comme chez Nathan.
4: Nous on travaille uniquement avec de la farine française, beurre français et puis c'est une cuisson sur place et continue toute la journée.
2: Le marché mise sur le local et la qualité. Cédric Gérard qui a relancé ce marché.
5: Il y avait un manque cruel au centre-ville dans ce qu'on peut appeler un mercado comme les Espagnols peuvent avoir ou les Français. Il fallait mettre en avant le patrimoine bruxellois.
2: Cible une clientèle de proximité qui pourra aussi boire un verre, manger une pizza ou des frites artisanales. Mais attention, ce marché n'est pas un food market comme il en existe déjà dans le centre de Bruxelles. Cédric Gérard.
5: C'est pas l'objectif.
6: Même si on peut manger ici.
5: Même si on peut manger, mais en fait, c'est un vrai mercado, comme on peut l'imaginer à Lisbonne. Donc on peut prendre son poisson, rentrer à la maison, se cuire son poisson, ou si on veut, on peut le manger ici.
2: L'étage des Halles Saint-Géry, bâtiment classé datant de 1881, continuera d'accueillir des événements comme des expositions.
0: Et pour plus d'infos sur ce marché, rendez-vous sur le site www.marchésaintgéry.be. Bonne journée sur Vivacité.
7: Et bon retour chez nous, ici dans notre studio bruxellois de BX1. Il est 8h36. Bienvenue si vous nous rejoignez. Nous sommes mercredi le 17 juin.
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7: Et que vous dire à propos de la météo? Eh bien qu'elle s'améliore quand même et qu'elle sera de plus en plus belle d'ici au week-end. En tout cas, il fera de plus en plus chaud, ça c'est sûr, avec aujourd'hui déjà des températures qui vont s'envoler jusqu'à 26 voire 27 degrés. Elle pourrait même atteindre les 37 degrés, nous dit-on, dimanche. En tout cas, 34 degrés vendredi. Il va falloir faire bien attention, bien s'hydrater pour la couleur du ciel. Eh bien, le partager entre le gris et le bleu avec pas mal de nuages ce matin et probablement de belles et larges éclaircies cet après-midi. Côté mobilité, tout va bien au niveau des transports en commun, ça c'est une bonne nouvelle. Et puis sur votre route au niveau de la petite ceinture, ça bloque encore actuellement. Je regarde où ça bloque. Voilà, ça bloque rue du Trône à Ixelles. Vous avez un temps de trajet allongé de 6 minutes et ça va un tout petit peu mieux, même si c'est toujours un petit peu embouteillé, mais l'embouteillage est modéré dans le tunnel à Nicordi avec une vitesse moyenne de 29 km/h et un temps de trajet allongé de 4 minutes vers la petite ceinture. Donc tout va bien vers Sainte-Thelette. Évidemment, au niveau de Sainte-Thelette en surface, c'est toujours un petit peu plus compliqué à cause des travaux. On se retrouve dans un tout petit instant pour parler cinéma. On parlera cinéma avec Martin qui nous rejoint pour nous parler notamment de la sortie de ce film, un film d'animation, Jim Queen.
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5: Le mercredi, sortie cinéma, on adore évidemment en parler, c'est la chronique du jour avec Martin Maréchal qui nous a rejoint dans le studio. Salut Martin.
6: Bonjour Fanny.
5: On parle de Jim Queen, un film qui a fait sensation au Festival de Cannes, on y reviendra bien entendu. Il sort aujourd'hui. De quoi s'agit-il exactement, Martin?
6: Vous allez voir, vous n'êtes pas prêt pour le pitch, c'est un film d'animation. On va suivre le personnage de Jim, évidemment, qui est une icône sexy de la scène gay parisienne. Mais il va voir sa vie basculer lorsqu'il contracte l'hétérose, un mystérieux virus qui transforme tous les hommes gays en hétérosexuel. Voilà. Alors il voit évidemment tout le monde lui tourner le dos, à l'exception de son dernier follower et son premier admirateur Lucien, qui est un jeune homme qui peine à s'assumer. Ensemble, ils vont partir en quête d'un mystérieux remède, évidemment, capable de guérir Jim et d'empêcher l'extinction de l'homosexualité.
5: On va regarder un extrait, c'est vrai que ça pose pas mal de questions, mais ça a l'air assez drôle.
7: Salut, moi c'est Jim.
8: Qu'est-ce qu'il est beau!
7: Tu veux un tuto taille mannequin? Retrouve tous les conseils dans mon bouquin. Hey, salut sexy. Salut, ça va?
9: Bonjour Jim. Je suis votre premier fan. Je pourrais avoir cette fille?
7: Quel enfer.
9: Fais-moi mon tennis. Jim parfait à embrasser une fille.
7: Qu'est-ce qui m'arrive?
10: Concert de Lady Gaga annulé et scène de panique dans le marais.
11: Ils arrivent tous les jours, de plus en plus nombreux. Des intérêts pour le culte du corps. L'apparition de fashion faux pas. Tu as contracté une nouvelle maladie qui s'appelle l'hétérose.
7: Quoi?
11: Tu vas devenir hétérosexuel.
5: Ça a l'air d'être une véritable maladie, hein, de devenir hétérosexuel.
6: Mais c'est ça. Non, le film est absolument génial parce que c'est un pitch évidemment qui prend tout le monde à rebrousse-poil. Quelle excellente idée évidemment. Ouais. Et je peux vous dire, à Cannes, tout le monde ne parlait que de ça quand ce film était présenté. Donc caméra d'or, voilà.
5: Belgo-français, c'est ça?
6: Oui, c'est ça. Donc, c'est une production française, mais il y a une petite partie minoritaire en Belgique.
12: Ça me fait un peu penser à ce dessin animé, Les Têtes à Claques. Je ne sais pas si vous voyez un peu dans le dessin, où on est vraiment dans ce style-là, quoi.
6: Mais c'est ça, c'est un dessin à la fois très simple. Et en même temps très coloré, très lumineux. Bon, évidemment, voilà, quand vous faites un sujet sur l'homosexualité, il y a intérêt à y avoir des couleurs, évidemment. Mais ce qui est vraiment super dans le film, c'est que vous allez avoir une espèce de. Déjà, la première chose, c'est que c'est vraiment accessible à tout le monde, quoi. Mm-hmm. Vraiment, c'est
5: oui,
6: à
5: ça
6: la
5: fois. Ça s'adresse à tout le monde, même aux enfants, suivre.
6: Il y a quand même des petites scènes, je ne l'emmènerai quand même pas aux enfants. Oui, adolescents, d'accord.
5: Mais à partir de 14 ans.
6: Oui, c'est ça.
5: 14-15 ans.
6: Aujourd'hui sort aussi Toy Story 5. Peut-être aller plutôt là si votre enfant a moins de 12 ans.
5: Il paraît qu'il est bien aussi.
6: Oui, apparemment, c'est pas mal. Je n'ai pas encore pu le voir. Non, et surtout, ce qui est bien, c'est que c'est vraiment une autocritique un petit peu de la communauté, mais c'est aussi une critique des normes hétéronormées, évidemment. C'est assez malin dans tout ce que ça dit. À la base, il partait sur un pitch évidemment plutôt léger, mais en fait, avec la politique qui se rappelle à nous, le temps que le film se développe, ils se sont rendus compte qu'il fallait rendre ce film politique, qu'il fallait en faire aussi à nouveau redire des choses qui ont l'air évidentes. On a le droit d'aimer qui on aime, on a le droit d'être qui on est, voilà. Et tout ça dans le respect, c'est très très marrant, mais surtout, on rigole de la première seconde à la dernière. C'est hyper doux, c'est hyper tendre, c'est drôle, c'est des parcours de vie pour ces deux personnages. Voilà, Jim qui est le plus beau de toute la salle de sport. Voilà. En fait, une Jim Queen dans la communauté gay, c'est ça, c'est quelqu'un, on dit Jim comme un Jim pour la gymnastique. Hein, donc Jim Queen, c'est quelqu'un qui est une queen du gym, mais lui s'appelle Jim Parfait, évidemment. Et puis, le casting est génial aussi. Hein, on a un acteur bruxellois, Jérémy Gillet, qui joue le petit Lucien. On a un acteur de l'industrie X, François Saga, qui joue le gros bif de la salle de sport, et puis même Philippe Catherine qui fait une petite apparition pour faire le rôle de la prostate de Lucien. Voilà, je vous laisse là, vous pouvez imaginer.
5: Rien que ça déjà, mais quelle autodérision.
6: Il a genre trois répliques et il savait qu'il venait pour ça, quoi. On lui dit, monsieur Catherine, vous savez que vous êtes là pour ça? Oui, je sais, je suis là pour ça.
5: Ah oui, mais quel rôle important, n'est-ce pas, la prostate en
6: tout cas.
5: Merci en tout cas, Martin Maréchal. Et donc, on le signalera, un premier long métrage réalisé par un tandem, Marco Nguyen et Nicolas Attane. Et donc, quand même, Cocorico, parce que c'est un petit peu belge aussi.
6: Tout à fait.
5: Merci à vous, Jim Queen, dans les salles donc aujourd'hui, mercredi 17 juin.

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1: C'est un peu lounge, c'est Shungu avec Pink Sifu, Stay Alive.
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1: Et votre invitée culture, Vanessa Lullier, déjà dans notre studio. Il s'agit de Mathilda Ancora, autrice du roman La lumière du vide affectif. Bonjour Mathilda.
3: Bonjour Fanny.
1: Bonjour Mathilda Ancora. Alors effectivement, c'est La lumière du vide affectif. C'est un roman autobiographique du personnage. Alors quand même, vous prenez un prénom d'emprunt, c'est Sophia. Mais
3: absolument.
1: Je suppose qu'il y a quand même énormément de vous dans
3: ce livre. En tout cas, c'est inspiré de certaines choses que j'ai vécues, de fait.
1: Donc c'est vraiment, on va suivre donc Sophia à travers sa vie, de sa plus tendre enfance, mais le mot tendre n'est pas très bien choisi dans ce cadre-là, jusqu'à aujourd'hui donc, et comment vous abordez tout ça. Sophia, justement, c'est une vie quand même compliquée, faite de violence, aussi bien de la part de sa mère, de la violence physique, de la violence psychologique, qu'après de ses compagnons. Vous aviez besoin de transformer tout ça en un roman ?
3: Alors non, parce que je ne l'ai pas écrit pour moi, mais je l'ai écrit pour les autres. L'écrire n'a pas été simple parce que justement, je devais replonger dans certaines choses que j'avais vécues et je n'en avais pas envie. Mais j'ai commencé ce roman il y a une vingtaine d'années. À la base, je ne savais pas pourquoi. Puis je l'ai mis de côté. 5 ans plus tard, j'ai eu un cancer de la thyroïde. Là, je l'ai repris parce que je me suis dit qu'il y avait quand même un sens à donner à la maladie et j'avais envie d'amener cette réflexion de pourquoi est-ce que je tombe malade, que me dit mon corps. Puis, il y a eu la guérison. J'ai cru que la fin du bouquin était la guérison, mais pas du tout. 15 ans plus tard, donc en faisant du travail, bon, j'ai travaillé comme journaliste santé, j'ai testé énormément de thérapie, va-t-on dire, mais aussi je suis une fan du ce qu'on appelle le développement personnel, même si je n'aime pas trop ce mot, mais en tout cas le travail sur soi, essayer de comprendre pourquoi on vit les choses et donner du sens, comme je le dis, à l'insensé. Et donc finalement, en faisant ce qu'on appelle une constellation familiale, je suis tombée sur une amnésie post-traumatique, donc un événement très grave que j'avais vécu dans le passé et que j'avais...
1: Durant votre enfance.
3: Durant mon enfance et que j'avais complètement occulté. Et donc, à partir de là, j'ai commencé à avoir des flashs récurrents pendant 3 semaines. Et je me suis dit, non, là, c'est pas possible que j'ai vécu ça. Mais il faut que j'aille voir ce qui se passe. Parce que, bon, moi, j'aime affronter les choses et je déteste faire la politique de l'autruche. Donc, je suis allée voir un médecin. J'ai tenu à faire ça dans un cadre médical. Parce qu'on sait qu'il y a quand même des charlatans. Et j'ai commencé à faire de l'hypnose. Et là, j'ai retraversé ce trauma. Et voilà, je l'ai travaillé. Je ne m'en cache pas. J'ai fait 20 séances d'hypnose jusqu'à retomber sur ce qui a fait que je m'en suis sortie, c'est-à-dire une expérience de mort imminente. Donc, pendant que cet événement avait lieu, moi, je suis partie complètement de l'autre côté,

0: où c'était merveilleux, donc j'avais d'ailleurs pas envie de revenir. Et puis c'est très bien que je sois là. Donc je me suis rendu compte que y avait des choses à dire, et surtout ce chemin, ce livre, c'est vrai que c'est un chemin de résilience, mais c'est aussi un peu une boîte à outils, c'est dire ok, on peut vivre des choses de l'ordre de l'horrible, parce que je crois que c'était quand même le cas, mais on peut s'en sortir, et nous ne sommes pas nos blessures. Pour moi, c'était vraiment important de le dire.
1: C'est ça le message que vous voulez faire passer.
0: Nous ne sommes pas nos blessures.
1: Survivre à tout ça et même presque y trouver du sens.
0: Oui, parce que je parle aussi de la transmission transgénérationnelle. C'est que pour moi, c'est vrai qu'à un moment donné, dans ma vie, j'ai attiré à moi un homme violent. Finalement, c'est moi qui l'ai mis dehors. Je suis assez fière de ça. Et comme je le dis toujours, c'est vrai, j'ai eu la volée de ma vie. Et puis, je me suis interrogée, mais pas en accusant le monde entier, ça ne sert à rien, mais en disant, mais bon sang, pourquoi est-ce que j'attire ce genre d'homme à moi? Et puis, j'ai presque envie de dire, c'est là que ça devient intéressant, parce qu'on se rend compte, en tout cas, après avoir fait beaucoup de recherches et d'analyses personnelles, je me suis rendu compte qu'il y avait effectivement non seulement de la violence dans mon système, mais aussi déjà moi j'en avais vécu petite, donc j'étais dans une reproduction du schéma.
1: J'ai l'habitude d'avoir déjà cette violence dans votre.
0: C'est-à-dire qu'effectivement les mots, les cris, je me souviens, en fait, comme on dit, m'engueuler, mais vraiment pour des conneries. Par exemple, si je renversais quelque chose, et puis. Ça me paraissait normal. En fait, ce n'est pas normal. Bon, j'étais jeune, hein, j'avais 24 ans. Et puis, à un moment donné, je me suis réveillée. Je me suis dit, mais en fait, je reproduisais tout ce que je ne voulais pas. Puisque je l'avais vécu en l'ayant vécu dans l'enfance, je savais que ce n'était pas normal. Ça, c'était une conviction profonde. Mais je me suis rendu compte qu'au final, je reproduisais quand même encore la violence. Et à partir de là, je me suis dit, il faut faire quelque chose. Il faut que je vois et que je réfléchisse et que j'analyse pourquoi je vis encore ça. Et c'est là qu'on délie.
1: Et qu'on arrive à en sortir.
0: Et qu'on arrive à s'en sortir.
1: Mais c'est vraiment le cancer qui a été un déclic.
0: Par rapport à quoi? La violence?
1: Par rapport à toute cette violence et par rapport à ce chemin à faire vers la fin de ce bouquin?
0: Non, ce n'est pas le cancer, parce que j'avais déjà fait... Évidemment, j'ai fait de la thérapie. J'avais déjà analysé les choses bien avant. Mais c'est vrai que le fait d'avoir vécu un cancer de la thyroïde, surtout qu'à l'époque, les traitements étaient assez lourds. J'ai été enfermée 4 jours en chambre plombée. Je ne savais plus marcher 10 mètres parce qu'on vous enlevait la thyroïde, mais on ne vous donnait pas de traitement de substitution, ce qu'ils ne font plus aujourd'hui, oui. Parce qu'ils se sont rendus compte que le corps devenait fou. Eh bien, tout ça, c'est encore... Enfin, moi, j'ai essayé de le vivre comme un chemin initiatique. Donc, ça a été...
1: Pas comme une punition.
0: Pas du tout. Non, encore une fois, j'ai essayé de comprendre. Quand on m'a annoncé que j'avais un cancer, j'avais une vie très saine, hein, je mangeais bio, je faisais du sport, donc j'avais déjà fait du travail thérapeutique, donc je ne comprenais pas.
1: Vous dites que c'est votre mère, hein, c'est ça en fait, vous arrivez à visualiser votre thyroïde comme étant en fait la colère que vous avez envers votre mère.
0: Ce qui s'est passé, c'est que après, effectivement, on ne va pas trop en dire pour ne pas spoiler le livre, mais... j'ai demandé, donc moi, quand on m'a annoncé que j'avais le cancer, directement, j'ai parlé à mon corps, en fait. Je lui ai dit, voilà, pourquoi est-ce que tu tombes malade? Quel est le message que tu as envie de me transmettre? J'ai parlé à l'univers, enfin, ça, c'est mon côté un peu perché, comme on dit. Et c'est incroyable, parce que 3 jours avant l'opération, j'ai refait un rêve, je l'explique dans le livre, où la scène, qui effectivement était une scène de violence avec ma mère, j'ai rêvé de cette scène, tout était inversé, parce que dans les traumas, apparemment, ça arrive qu'on retienne l'émotion, mais que les personnages dans un rêve soient mélangés. Donc j'ai revécu dans le rêve la scène qui avait provoqué le cancer de la thyroïde, mais aussi la question que je me suis ensuite posée, bon, ok, il s'est passé cette scène, mais comment est-ce que ça se fait que j'ai gardé ça? Et en fait, de fait, j'avais... développer, c'est pas un bon sentiment, mais quand même de la haine. Et je me suis rendu compte que finalement, ce cancer de la thyroïde, pas trop en dire, mais c'était finalement des sentiments que moi, je n'avais pas réussi à dépasser. Et puis j'étais jeune. Hein. Voilà.
1: Mathilda Ancora, dans le livre, il est aussi beaucoup question de religion, de croyance. Alors effectivement, aussi un peu de, comme vous dites, votre côté perché, de spiritisme, ou en tout cas de rêve un peu prémonitoire, ou en tout cas qui vous délivre des messages, ou de ce genre de choses. Est-ce que ça vous a... Ça vous

0: vous aide et ça vous a aidé à trouver du sens ?
1: Alors, la religion, tout à fait honnêtement, non. J'ai découvert le bouddhisme à 17 ans et c'est ça qui m'a aidée. Mon parrain était prêtre. J'en parle d'ailleurs dans le livre et je n'en parle pas de façon positive. Voilà, donc moi je dois avouer, c'est vrai, je suis née dans une famille profondément catholique où le dimanche on allait à la messe. Mais par contre, j'ai trouvé que tellement de choses n'étaient pas justes, donc ce n'est sûrement pas la religion qui m'a aidée. Par contre, j'ai trouvé dans le bouddhisme une philosophie qui m'a beaucoup soutenue parce que je trouvais que ça avait du sens. Contrairement à certaines choses du catholicisme qui, pour moi, n'avaient aucun sens. C'est vrai, je suis croyante, puisque forcément, j'ai fait une expérience de mort imminente. Oui. Donc, je crois qu'il y a quelque chose de l'autre côté. Mais pour répondre à votre question, je ne trouve pas que c'est... En tout cas, ce que je dis n'engage que moi. Je ne trouve pas que c'est dans la religion qu'on trouve un apaisement, puisqu'au contraire, c'est plutôt les religions qui font qu'il y a autant de guerres aujourd'hui. Mais je pense que c'est plutôt le retour à soi et avoir l'humilité de se dire « Ok, je vis ça, mais qu'est-ce que je peux faire, moi, à mon niveau, déjà pour comprendre, mais améliorer les choses ?»
0: Donc voilà, si vous avez envie de découvrir donc l'histoire de Sophia, c'est La lumière du vide affectif, donc de Mathilda Ancora. Vous avez fait en auto-édition.
1: Oui, je voudrais aussi expliquer déjà, une petite parenthèse.
0: Malheureusement, on va déjà devoir terminer en tout cas, cet entretien.
1: Il y avait des éditeurs, mais les contrats sont toujours très compliqués. Donc finalement,
0: je pense qu'on peut le trouver sur Internet de toute façon.
1: Absolument, on le trouve sur Amazon.
0: Et sur,
1: merci
0: et on
1: beaucoup.
0: Pourra commander. Merci à vous.
2: Merci. Mathilda Ancora. Tout de suite, c'est la dose d'humour.
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4: Salut les zouzous, vous allez bien?
5: Ouais.
4: Est-ce que vous êtes en bonne santé, hein?
5: Oui.
4: En dehors de Bebs, le donneur de vie. Non, mais je sais de quoi je parle, on a le même train de vie. Hein. Vodka, durum pita et sieste de 20 minutes avant d'aller au travail. Alors, en même temps, j'ai été élevé avec cette phrase, hein, moi, quand j'étais gamin, c'est « tu dormiras quand tu seras mort hein. ». T'imagines bien que j'avais pas envie que ma mère me lise une histoire avant d'aller faire dodo. Hein. C'est l'histoire de Jeffrey Dahmer qui mettait ses victimes dans des barils d'acide pour qu'ils se décomposent plus vite. C'est quoi l'acide, maman? C'est ce que maman prenait quand elle était enceinte de toi. Alors, non mais, ma mère, elle me réveillait comme beaucoup de madres, tu sais, dans les années 90, tu dormais 24 secondes de plus que d'habitude, elle passait l'aspirateur dans ta chambre, tu vois. Elle m'aspirait la gueule avec, en toute discrétion. Ouais. Ça va, je dérange pas? Un jour, elle est même passée avec la tondeuse à gazon, c'est pour ça que je suis chauffe. Alors... Enfin, cette phrase, tu dormiras quand tu seras mort, j'ai dit à ma mère, j'y serais peut-être temps de réveiller papa, là, il a raté 5 Coupes du Monde quand même, et les derniers albums de Patrick Bruel. Allons le chercher au bac à sable. Ouais, ma mère avait des drôles d'explications à donner quand je lui posais des questions un peu touchy. Alors, si je vous parle de la santé en début de chronique, hein, évidemment, c'est parce que j'ai fait une prise de sang hier. Hein, je saurai donc cet après-midi si tout va bien dans mon vieux corps. Ma vie, c'est un peu hein, le portrait de Dorian Gray, sauf que le tableau qui absorbe ses péchés, c'est mon miroir. Mm-hmm. Moi, quoi. Tout le monde connaît l'œuvre de Oscar Wilde? En gros, c'est l'histoire d'un jeune homme séduisant. What? Qui fait le vœu de garder son apparence éternelle tandis que son portrait peint vieillit et absorbe les marques de ses excès. En gros, une photo de moi la semaine prochaine au festival Grasse Pop, butch. Alors, vous pourriez croire que je suis quand même en alerte sur ma condition physique, hein, que je fais mon check-up tous les 6 mois pour voir où mon corps en est dans son auto-sabotage. Mais en vrai, je vais chez le doc tous les 2 mois. Et je change de médecin tous les 2 mois aussi. Celle de hier m'a dit qu'on s'était déjà vu il y a 3 ans, c'est vrai. Je lui ai dit, je sais, numéro 124. Tu es Clara de la Source, tu travailles comme médecin généraliste depuis 6 ans et tu as une grande distinction à la fin de ton cursus. Tu aimes les pancakes aux fruits rouges et tu bois des Bellini le week-end au petit canon XL avec tes copines de cours de pilates. Attention, je suis pas un stalker, hein. Je suis juste hypochondriaque, ok? J'ai besoin de savoir si mon doc est compétent et si son train de vie est raisonnable. Bref, j'avais été la voir pour une douleur à mon gros orteil, il y a 3 ans. Elle m'a annoncé à l'époque que j'avais la goutte.
6: La goutte?
4: La goutte. Alors, pour ceux qui savent, parce que c'est une maladie très ancienne connue depuis l'Antiquité. Longtemps surnommée la maladie des rois. Hein, elle a particulièrement marqué le Moyen-Âge et surtout le 18e et 19e siècle en raison des régimes alimentaires très riches de l'aristocratie et de la bourgeoisie. Donc en tout cas, ce qui est sûr, c'est que c'est pas le pognon qui provoque cette maladie, si ça peut vous rassurer. En même temps, pas besoin de rassurer qui que ce soit ici, on est tous dans la dèche. Alors, concernant le régime alimentaire qui provoque la goutte, c'est viande rouge et alcool. Je sais, vous devez être sur le cul en me connaissant. Hein. Une légende raconte d'ailleurs que Gérard Depardieu, lui, a carrément eu la flaque. Alors... Alors ouais les gars, j'ai réussi à choper une maladie d'une autre époque. Je me trouvais avec l'orteil de Louis XIV en train de marcher avec une cloche en alertant les gens qui buvaient en terrasse. Cessez vos excès, bande de gueux, vous risquez d'attraper la goutte en ingurgitant toutes ces quantités d'hydromel. Elle est de retour, elle est de retour. Sauvez-les.

0: femmes et les enfants d'abord. Tu vois, je portais un masque de médecin, c'est comme à l'époque de la peste noire. Vous voyez ces masques en bec qui ressemblent à des crânes d'oiseaux, tu vois. Ils étaient aussi tout habillés en cuir, comme ça, ces docteurs. Tu savais pas si on te proposait d'aller une soirée échangiste ou si on allait te couper une jambe dans la demi-heure. Qu'est-ce qui va saigner, ton moignon ou ton cul, on sait pas. Ce qui est chiant, par contre, quand je vais chez le médecin, c'est que je dramatise sur absolument tout ce qui est susceptible de me dire, même si tout va bien. Quand mon généraliste m'a dit que j'avais un rhume, je me suis mis à chialer. J'ai fait, mais comment je vais annoncer ça à mes proches? Il m'a regardé, il m'a fait, non, mais ça va. J'ai dit, il me reste que 45 années à vivre. Non, mais tout va, j'imagine que je vais devoir faire de la chimio, c'est ça? Je planifie déjà mon enterrement dans ces cas-là. Les sandwichs mous au pâté crème et à l'américain. Bah ouais, j'ai la maladie des rois, mais le portefeuille d'un saltimbanque. Mon portefeuille, c'est littéralement à porte de feuille. J'aimerais bien avoir un porte-pognon une fois. Alors je fais quoi, évidemment? Quand j'ai un symptôme, bah, je vérifie sur Google. Il suffit que je dise que j'ai la tête qui tourne et on m'annonce que je suis enceinte de 4 mois, tu vois? Alors que j'étais juste bourré. Un autre médecin m'a même dit qu'il fallait se voir pour parler des résultats qu'il avait reçus en me disant « On parlera de tout ça mardi prochain. » Mardi prochain? Bah ça dépendra de si je suis toujours en vie, pauvre connard. Parce que visiblement, d'après ton expertise, j'ai au moins une semaine. C'est déjà ça? Une bonne semaine d'angoisse et de parano comme je les aime. Ça me laissera le temps de faire mes adieux. Étant donné que je suis probablement en phase terminale et que je suis tellement vintage comme type que je pourrais remettre la lèpre à la mode en dehors d'avoir déjà eu la goutte. Bon, on verra tout à l'heure en espérant que tout se passe bien. J'ai les résultats à 17h40. En espérant que tout se passe bien avec mes organes qui subissent le régime alimentaire de Keith Richard des Rolling Stones. Prenez soin de vous en attendant, mangez 5 fruits et légumes par jour et de la kétamine, non je déconne, et ne faites pas d'excès, sinon ce sera la goutte qui fera déborder le vase et elle tombera sur votre pied.
1: Voilà donc pour cet extrait de La Bande à Sophie, c'est tous les vendredis à 16h45, les 9h. Et le journal vous est présenté par Marie Charette.
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1: Rebonjour Marie.
3: Rebonjour Fanny. Les discussions ont débuté à la Chambre autour des visites domiciliaires. Le projet du gouvernement fédéral vise à permettre à la police de pénétrer sous certaines conditions dans un domicile pour y arrêter un étranger sans titre de séjour. Et les critiques s'accumulent. Ce matin, Khalil Awasti, député fédéral PS, expliquait que selon lui, le texte n'a pas pour but d'arrêter les criminels, mais a un autre but caché. Il craint les dérives. On l'écoute.
4: A priori, rien ne l'empêcherait. Vous savez, M. Grosfillet, comme je dis toujours, on essaye à travers la paresse de la pensée de dire, oui, mais attention, c'est pour des terroristes, c'est pour des violeurs, c'est pour des narcotrafiquants, et donc, qui s'y opposerait? Mais aujourd'hui, dans notre système, il existe déjà quelque chose qu'on appelle le mandat de perquisition. Après une enquête de police, demandée par un procureur du roi, à un juge d'instruction qui juge à charge et à décharge, de pouvoir rentrer au domicile des gens pour les arrêter, si justement ils sont dans le cadre de cette enquête. Et vous savez, que vous soyez belge, que vous soyez étranger, en séjour régulier ou en séjour irrégulier, rien n'empêche un mandat de perquisition.
5: Vous êtes en train de nous dire qu'en fait, ce texte ne sert à rien.
4: Je pense que ce texte peut servir, parce qu'il est dangereux, mais sert à d'autres objectifs que d'arrêter des délinquants et des criminels.
5: Ouais, ça va.
1: Bruxelles va bien se doter d'un commissaire régional antidrogue.
3: Le ministre-président Boris Dillies l'a confirmé hier au Parlement bruxellois. Un appel à candidature sera lancé dans les prochains jours. Il s'agit d'une nouvelle fonction qui vise à coordonner les différents acteurs concernés par la problématique des drogues à Bruxelles. Le cadre de son action reste encore à préciser et les modalités concrètes de mise en place de la fonction devront être communiquées dans les prochaines semaines. José Garcia, administrateur délégué du syndicat des locataires, a été auditionné lundi dans le cadre de la commission d'enquête sur les irrégularités au sein du foyer Anderlechtois. Il était ce matin sur notre antenne et il a à cette occasion répété ce qu'il a dit en commission. Il faut retirer aux politiques la possibilité d'accorder des dérogations et que ce soit, je cite, le fait du prince. Il est interviewé par Vanessa L'Huillier.
6: Elles doivent être supprimées et mettre à la place un système, je dirais, qui échappe évidemment aux, disons, responsables des sociétés, parce que nous avons fait la démonstration, je crois, l'autre jour en commission du Parlement, où toutes ces dérogations restent quand même fondamentalement le fait du prince. Or, comme on ne sait jamais ce qu'il y a dans la tête du prince, il vaut mieux éviter que le prince ne prenne de telles décisions. Donc ça veut bien dire que nous nous situons ici non pas dans le fait d'accuser tel ou tel responsable politique, nous disons que

0: que l'article 33 en lui-même, je dis bien en lui-même, comporte ses propres dérives. Et donc il faut mettre un terme à cela pour éviter, encore une fois, qu'il y ait la moindre suspicion quand on attribue un logement social.
1: Les travaux de la commission se poursuivent aujourd'hui et en parallèle, la saga au sein du CA du foyer Anderlechtois se poursuit. La décision prise par le conseil d'administration de suspendre l'actuel président Lotfi Mostefa et de le remplacer par la vice-présidente Marcela Gori a été vivement critiquée par la direction du foyer et son avocate. Selon eux, ce vote n'aurait pas de valeur légale puisque les membres socialistes n'ont pas été conviés au conseil. Réponse de Marcela Gori, pour elle, pas l'ombre d'un doute, elle est bien la nouvelle présidente d'intérim. Elle s'exprime au micro de Marine Hubert.
2: Aujourd'hui, au sein du foyer Anderlechtois, on ne respecte pas les règles. Nous nous inquiétons parce qu'il y a eu des perquisitions au sein du foyer Anderlechtois. Il y a une enquête judiciaire, il y a une commission d'enquête et nous, administrateurs, nous ne savons rien. Donc oui, effectivement, il y a urgence. S'ils veulent contester cette décision, ce n'est pas via un communiqué de presse que le directeur ou l'ex-président peut décider la nullité de cette décision du CA. C'est au tribunal. Ils doivent introduire un recours devant le tribunal pour suspendre ou annuler cette décision.
1: Un nouveau conseil aura lieu demain, jeudi, conseil d'administration ordinaire, organisé cette fois par le directeur du foyer, Lotfi Mostefa, que Marcela Gori juge à son tour illégal. Attention au risque d'incendie provoqué par les trottinettes. Les pompiers rappellent que le risque existe. Cette nuit, un incendie a été provoqué dans un immeuble à 3 étages de Molenbeek par une trottinette électrique. Parmi les occupants évacués, une personne âgée occupant l'appartement a été brûlée au bras et transportée vers un hôpital pour des soins complémentaires. Heureusement, aucun autre habitant n'a été blessé. Et c'est la réaction rapide des occupants qui a permis d'éviter le pire. L'occasion donc pour les pompiers de rappeler les mesures de sécurité quand on possède une trottinette à charger à la maison qui peut prendre feu. Utiliser exclusivement les chargeurs d'origine, éviter les recharges durant la nuit et puis ne jamais stocker ces appareils dans les cages d'escalier, les couloirs ou devant les issues de secours. La Ligue des droits humains et 5 victimes assignent en justice la zone de police Bruxelles-Capitale-XL et le bourgmestre de Bruxelles-Ville en raison de l'usage répété de NAS lors de plusieurs manifestations. C'est une annonce faite ce matin. Les forces de l'ordre ont recouru à cette technique qui consiste à enserrer des groupes de manifestants. Ils l'ont fait notamment lors des récents rassemblements contre la réforme de l'enseignement. Or, un jugement du tribunal de première instance de Bruxelles avait établi en mars 2025 que cette pratique était illégale. Dans l'attente du jugement, il sollicite également une mesure provisoire interdisant à la zone de police de recourir à la NAS sous peine d'une astreinte de 10 000 euros.
3: Bruxelles Environnement et la secrétaire d'État Hans Persoon sont inaugurés hier l'étang et les installations aquatiques restaurées du parc de la Sauvagère à Uccles, Marie.
1: Oui, l'une des interventions les plus spectaculaires concerne la cascatelle historique, une cascade totalement enfouie depuis plusieurs décennies, mais aujourd'hui à nouveau visible. Le projet a été intégralement financé sur budget régional pour un montant total de 490 000 euros. On écoute la secrétaire d'État bruxelloise en charge de l'environnement, du climat et du patrimoine, à qui Valentine Relus a tendu son micro.
4: À Bruxelles, on a beaucoup de parcs qui sont gérés par Bruxelles Environnement, qui ont chacun leur identité, qui sont très très différents. Et ici, on est dans un parc, un jardin pittoresque, ça fait très anglais. Mais voilà, c'est important d'investir et de bien entretenir nos parcs parce que c'est des lieux de détente et de découverte de beaucoup de Bruxellois. Et surtout dans les jours où il fait chaud, et on va avoir des journées où il fait chaud, on a besoin des lieux de fraîcheur, où on peut se balader, on peut se détendre, et ça fait partie de notre été et de notre identité, donc c'est important d'en investir là-dedans.
3: Merci beaucoup Marie pour ce journal de 9h. Vous restez avec nous, votre invité nous rejoint dans un petit instant. Il s'agit de la responsable communication du nouveau marché. On en a parlé d'ailleurs ce matin quelques fois, ce marché couvert des Halles Saint-Géry en plein centre de Bruxelles. Il s'agit de Isabelle Brault. Elle sera avec nous dans ce studio dans 2 minutes.
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3: Le temps pour moi de vous rappeler le temps du jour. Eh bien, écoutez, il y a quand même déjà quelques éclaircies. Elles seront beaucoup plus présentes dans l'après-midi. Et les températures s'envoleront jusqu'à 26 degrés aujourd'hui. Elles atteindront 35 degrés vendredi et 37, nous dit-on, du côté de l'IRM dimanche. Il va falloir donc bien s'hydrater. En attendant, c'est le soleil qui revient quand même tout doucement.

0: doucement et quand même, c'est bientôt l'été. Hein. Normalement, le 21, on y est.
1: Oui, et là, ça va être l'été au niveau des températures.
0: Ça va être l'été au niveau des températures. Attention à cet embouteillage important dans le tunnel Rogier en direction de Madoux. On a également un arrêt complet, avenue des Arts, dans le tunnel Madoux, justement. Et c'est peut-être ça qui bloque déjà au départ. On a également un embouteillage avenue des Arts, je viens de vous le dire. Et quand on descend un peu plus bas, la rue du Cal est également embouteillée. Et toujours ces embouteillages, tunnel Loye, chaussée d'Etterbeek, où vous êtes à l'arrêt complet. Bon courage à notre écoute.
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13: Poissons frites, primeurs, boulangerie, boucherie, épicerie sont de retour aux Halles Saint-Géry. Tiens, les Halles qui ne portent pas leur nom pour rien. Elles accueillaient un ancien marché, marché couvert historique du centre de Bruxelles. C'était à l'époque là-bas que se trouvait la plus grande île formée par la Seine, l'île Saint-Géry. Le bâtiment a évolué au fil du temps, mais le lieu renaît donc de ses cendres. Et on en parle avec la responsable communication. Bonjour Isabelle Bro.
14: Bonjour.
13: Alors je dis qu'il renaît de ses cendres. Le lieu, évidemment, il est bien vivant. Hein. Il accueille depuis longtemps des expos, des événements. C'est une sorte de centre d'information consacré au patrimoine bruxellois. On y trouve un bar aussi depuis
14: bien
13: quelques
14: sûr.
13: Années.
14: Oui.
13: Mais le marché qui faisait la spécificité du lieu et qui lui a donné son nom est de retour. Alors, qui a eu cette idée ?
14: Alors, il y a eu un porteur du projet, c'est Cédric Gérard, qui est le concepteur du marché Saint-Géry. Et ensuite, l'ASBL Patrimoine et Culture, qui s'occupe des Halles Saint-Géry depuis un petit bout de temps maintenant. Et à tous les deux, ils ont porté ce projet au jour. Et aujourd'hui, on a un marché qui commence à émerger et qui va bien fonctionner, je pense.
13: Et l'idée, c'était de recréer un petit peu un marché équivalent à ce qu'il y avait il y a 50 ans. Je pense qu'il a fermé il y a 50 ans.
14: Oui, c'est ça, exactement. Il y a exactement 50 ans, il a fermé. Le marché, alors on ne va pas recréer la même chose puisque l'offre n'est pas du tout la même. À l'époque, c'était beaucoup de boucheries, de laitage. Il y avait aussi des exposants de lin. Aujourd'hui, c'est un marché plus actuel et plus moderne, qui offre la possibilité de faire ses courses et puis aussi de se restaurer sur place. Mmh. Donc c'est, voilà, c'est polyvalent.
13: Est-ce qu'il y avait des critères pour les commerçants qui ont intégré le marché ? Est-ce que c'est local, bio ?
14: Voilà, est-ce que vous... Alors les critères des artisans, oui. Alors les critères des artisans, c'était vraiment, on voulait des passionnés et des gens qui ont un savoir-faire et qui aiment leur métier. Mmh. Et qui mettent vraiment la main à la pâte.
13: Mmh. Voilà. Est-ce que vous pouvez nous en citer quelques-uns ?
14: Oui, alors voilà, on a la poissonnerie qui...

qui existe depuis quelques années, qui a déjà plusieurs boutiques. Et donc, elle s'appelle Classfish pour le marché Saint-Géry. C'est des poissonniers qui sont mais passionnés de leur métier et qui sont notamment, ont été, enfin, ont eu, comment dire, la.

0: Et par exemple, les commerçants qui se trouvent dans votre marché, ils sont aussi ailleurs?
1: Certains oui, et d'accord. certains non. Ils ont créé la boutique spécifiquement pour le marché.
0: Mmh. Voilà. Et donc, il y avait un appel à candidature, ou c'est vous qui avez été chercher chaque commerçant, chaque artisan pour lui proposer d'intégrer le projet?
1: Alors, ça a été un cabinet externe qui a été mandaté pour ça, qui a été chercher les artisans. Ça a été une tâche qui a été assez difficile pour plusieurs raisons. Les artisans étaient un peu frileux pour venir dans le centre de Bruxelles. Il a un petit peu mauvaise réputation. Les gens pensaient que peut-être que le piétonnier, le fait que le piétonnier soit difficile d'accès, ça allait compliquer, que le public allait pas venir.
0: Pourtant, ce quartier, il s'est gentrifié hein, au fur et à mesure.
1: Oui, mais il y a encore la réputation qui perdure, et notamment au niveau des artisans.
0: Donc, vous avez eu le refus de certaines personnes.
1: Il y a eu des refus, oui, bien sûr.
0: D'accord.
1: Il y a eu des refus, oui.
0: Vous avez parlé de la poissonnerie. Il n'y a pas que du poisson.
1: Non, il n'y a pas que du poisson.
0: Il y a aussi
1: Il y a aussi le boulangerie, voilà. La boulangerie-pâtisserie. On a un fromager qui vient juste de
0: réintégrer,
1: de réintégrer l'équipe. On a aussi le boucher, on a une boucherie, on a un primeur, un super primeur qui fait, il fait vraiment des choses magnifiques avec des légumes et des fruits, il fait de l'art, tout simplement. Nous avons aussi une épicerie italienne, une épicerie fine, et puis après une restauration rapide sur place.
0: Ce sont essentiellement des Bruxellois
1: Alors, c'est des Bruxellois, oui, par naissance ou voilà, qui sont arrivés sur le tard sur Bruxelles. Mm-hmm. Mais en tout cas, c'est des gens qui sont passionnés de Bruxelles.
0: On pourra faire ses courses, donc. Est-ce qu'il sera aussi possible de manger sur place, de déguster des produits? Il y a des tables qui permettront de s'installer.
1: Alors oui, tout le mobilier des Halles Saint-Géry ont été modifiés. Et maintenant, il y a des grandes banquettes avec des tables. On peut manger sur place, on peut manger encore à l'extérieur aussi des Halles. Et chaque artisan a la possibilité de proposer une restauration sur place.
0: Mmh. Comment le projet, est-ce qu'il s'intègre dans les Halles Saint-Géry? Puisque je le disais, il y a quand même d'autres activités. Est-ce que vous ne faites pas de concurrence au bar? Est-ce que vous collaborez avec eux? Et par rapport aux expositions aussi, est-ce que vous ne dérangez pas un peu ce qui se passe là-bas habituellement?
1: Alors c'est une grande collaboration, effectivement. L'ASBL Patrimoine et Culture reste responsable de toutes les expositions, les événements qui sont actuellement dans le futur et qui ont été dans le passé. Maintenant, le marché s'est intégré dans cette dynamique. À nous d'en faire quelque chose d'encore plus extraordinaire. Mais l'idée, c'est que tous ces acteurs, tous ces nouveaux acteurs intègrent les événements du patrimoine et culture des Halles Saint-Géry, amènent de nouvelles choses, des événements par rapport au marché. Et effectivement, le café des Halles, qui est là depuis très longtemps et qui reste là, est là également dans le centre du marché et amène une offre supplémentaire.
0: C'est ça.
2: Isabelle Brault, on est un peu dans le système des Halles qu'on connaît finalement dans toutes les grandes villes françaises, par exemple. Hein. On est vraiment dans le schéma, finalement.
1: Oui, c'est ça. On rentre un peu dans un schéma du marché qu'on commence à retrouver, même en Espagne.
2: Oui, c'est vrai.
1: Dans plein de pays. Et je pense que c'est vraiment une demande. Les gens aiment aller faire leurs courses et pouvoir se restaurer sur place, entre amis ou en famille. En tout cas, c'est des lieux qui sont très vivants.
2: Oui, c'est une nouvelle dimension.
1: C'est une nouvelle dimension, tout à fait. Et en plus de ça, dans les Halles Saint-Géry, il y a cette dimension culturelle qui restera. Ouais. Donc en ce moment, il y a une exposition photo gratuite en plus. Donc il y a toujours cette gratuité qui est proposée et qui nous est chère. Parce qu'il faut que ce lieu, ce soit toujours un lieu de passage, que les riverains se l'approprient et que ça soit toujours aussi agréable d'y aller.
3: Au final, ce projet, il s'adresse plus aux Bruxellois qui vivent dans le quartier, ou il s'adresse aussi aux touristes, par exemple. C'est vrai que Fanny parlait des Halles gourmandes en France. En général, quand on visite, par exemple, une petite ville, un petit village du sud-ouest où il y a des bons petits produits.
2: Ouais, j'aime bien, moi, ça.
3: finalement, moi, plutôt que de ramener une Xème babiole, je préfère me ramener un...
0: Quand on va à Barcelone.
3: Un petit quelque chose. À manger, voilà. Ouais. Est-ce que c'est aussi à destination de ces touristes, de ce public?
1: Alors, évidemment, les premières personnes, et c'est les riverains. Vraiment, il faut que les riverains et les Bruxellois s'approprient ce lieu, parce que les Halles Saint-Géry, ça fait partie du patrimoine architectural, culturel et puis maintenant culinaire de Bruxelles. L'idée, c'est effectivement tout.

0: monde est les bienvenus. Donc, évidemment, les visiteurs de passage, les touristes, les personnes qui veulent soit visiter le bâtiment parce qu'il est magnifique, ou soit boire un verre et manger et faire leurs courses, sont les bienvenus.
1: C'est voilà. Quoi exactement les horaires du marché ?
0: Alors, les horaires du marché. Le marché, il est ouvert du mardi au dimanche, fermé le lundi. À partir de 7h du matin, on peut avoir un café, la boulangerie est ouverte.
1: Ah, donc on peut venir petit déjeuner.
0: On peut venir petit déjeuner, c'est ça. À partir de 10h, les commerces comme la charcuterie, le poissonnier, le fromager sont ouverts jusqu'en début de soirée. À partir de midi, on a une restauration rapide. Et puis, une ouverture toute l'après-midi pour boire un verre et manger. Et ensuite, en soirée, vendredi, week-end, ouvert jusqu'à tard, 22h30 par exemple.
1: Ah oui, j'allais vous demander, est-ce qu'il y aura des événements un petit peu exceptionnels, des nocturnes ou ce genre de choses?
0: Bien sûr, oui. Les nocturnes de Bruxelles vont intégrer parfaitement l'endroit.
1: Ça veut dire que la poissonnerie, la boulangerie seront aussi ouverts jusqu'à tard le soir?
0: Alors certains, oui, certains le souhaitent. Mm-hmm. D'autres, ça dépendra du contexte. S'ils voient que la clientèle est au rendez-vous, je pense que ça posera pas de problème.
1: D'accord. Un tout grand merci à vous d'être venu.
2: Merci à vous, Isabelle Brault, donc responsable communication du nouveau marché couvert des Halles Saint-Géry qui a démarré donc hier.
0: C'est ça.
2: Et qui a bien démarré apparemment.
0: Démarré.
2: Eh bien, bonne chance pour la suite, bien entendu. Ginzou, Forever, c'est tout de suite. Et c'est la musique qui nous accompagne avec cette information. Le chanteur qui a été victime de pas mal de fractures, il a fait une commotion cérébrale à la suite d'une chute en vélo il y a quelques semaines. Et donc, malheureusement, les concerts sont annulés pour cet été. Mais ils reviendront, ils le promettent, bien entendu. Ils reviendront assez vite pour nous proposer d'autres dates. Forever. 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

0: Forever, c'était Ginzou sur BX1, il est 9h24 et Aline Walsdorf nous a rejoint dans le studio. Bonjour Aline.
1: Bonjour tout le monde.
0: Qu'est-ce qu'il y a au menu du brunch ce mercredi?
1: Bon, vous le savez certainement, hein, mais ce week-end c'est la fête de la musique,
0: oui,
1: évidemment, et les festivités commencent plus tôt que le week-end, bien entendu. Et je reçois Maple Paper, il joue justement déjà ce jeudi dans un truc de cave, caviste.
0: Un truc de cave.
1: Le premier...
0: caviste, il y a du vin.
1: Oui, mais non, du cidre, en fait.
0: Ah, du
1: voilà,
0: cidre.
1: Et donc, c'est pour ça que je me perds un petit peu, mais parce que ce sont les seuls à Bruxelles, en fait.
2: Une cidrerie.
1: Une cidrerie, merci.
0: Et c'est où, ça
1: c'est donc à Scarbeck. C'est à Scarbeck. J'ai pas l'adresse exacte sous les yeux,
0: sympa.
1: Mais c'est donc à Scarbeck. Petite terrasse, c'est bien possible. Petite terrasse, voilà, le soleil sera de la partie normalement, j'espère pour eux. Mais donc, ils sont quatre dans ce groupe. Ils seront trois avec moi en studio ce matin. Ce sera à 10h, évidemment, je ne change pas les habitudes.
0: Très bien, voilà ce qui est au menu du brunch. Dans 5 minutes, tout de suite, c'est le billet d'humeur.
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4: Précédemment, le président d'une société de logement social est accusé de clientélisme dans un reportage d'investigation de la VRT. Malgré les messages WhatsApp, le bourgmestre et son parti continuent de le soutenir. Dans la foulée, une commission d'enquête parlementaire est mise en place. Depuis, les révélations se sont enchaînées et plus rien ne va dans la majorité locale. Voici donc un nouvel épisode du Bureau des faveurs. Depuis les révélations, la vice-présidente de la fameuse société de logement social tente par tous les moyens de suspendre le président de ses fonctions. Un peu comme un certain Jean-Jacques, s'il le faut, elle emploiera tous les moyens légaux ou pas. C'est selon les appréciations. Alors elle lance ainsi une bataille juridique. En même temps, le bourgmestre inaugure avec la secrétaire d'État au logement et le fameux président qui ne l'est plus selon sa vice-présidente puisque la décision de son conseil d'administration de la veille allait dans ce sens-là. Vous me suivez toujours ?
0: Moi, je suis.
4: Donc voilà. Eh bien, tout ce petit monde, issu du même parti, évidemment, sinon c'est pas drôle, inaugure donc en grande pompe et sans complexe, une grande tour fraîchement rénovée. Alors je suppose que les membres du conseil d'administration ne manqueront certainement pas donc d'analyser scrupuleusement comment les locataires ont obtenu leur logement. En parallèle, le bourgmestre contre-attaque en dénonçant des propos d'un de ses échevins, pas de la même couleur politique hein, cette fois. Il propose de lui retirer ses compétences pour avoir dit à des enfants que s'il ne travaillait pas bien à l'école, il finirait balayeur de rue, tout ça devant des balayeurs de rue, évidemment. Alors c'est certain qu'avec une telle phrase, ces hommes, ces travailleurs, ne vont pas voter pour lui. Alors évidemment, l'échevin conteste, d'y avoir présenté ses excuses, peut-être a-t-il même dit que sa bouche avait été piratée, qui sait. Et ce jeudi, eh bien, aura lieu un nouveau conseil d'administration de la société de logement social. Alors, qui
3: Bonjour,
4: devra
3: Bruce,
4: démissionner
3: sur...
4: Quel sera... Quel coup sera fomenté? Nous le saurons dans le prochain épisode du Bureau des faveurs.
0: Eh ben moi, j'ai hâte d'avoir le prochain épisode.
4: Oui, vous voulez le prochain épisode? Ben voilà, on aura le prochain épisode, à mon avis, vendredi matin. Bon, il ne faut pas beaucoup attendre, hein, c'est assez... Ça va assez vite.
2: Ça s'enchaîne.
4: Ça s'enchaîne, ouais. Les épisodes.
0: On sait déjà quel sera le billet d'humeur de vendredi. Eh ben non,
4: eh ben non, parce que c'est vous.
0: Et moi, je crois que je vais parler de la fête de la musique, tiens.
4: Ah,
0: ça me travaille déjà. Allez, la bonne nouvelle du jour. Ah, oh, bah oui, Buzz, Woody, Jessie, Tricky.
1: Ah, bah oui.
0: Bah, c'est Toy Story.
1: C'est le retour.
0: Ah, trop bien. Le 5e épisode déjà. Et apparemment, c'est canonissime.
1: Ouais, pareil.
0: Nous dit-on. On l'a pas encore vu. On va vous la tester, probablement. Moi, je vais essayer d'aller le voir ce week-end. Et évidemment, il y a un nouveau jouet qui est une.
4: Une tablette, non,
0: une petite
4: c'est ça
0: tablette, c'est oui, la tablette, c'est... J'étais justement sur la page tout à l'heure, est-ce que j'y suis toujours? Oh non, zut, j'ai quitté.
4: Plus
0: la tablette, elle s'appelle Lila, quelque chose.
1: Oui.
0: Et donc voilà, on est déjà dans Toy Story, donc 5e épisode, avec un premier film qui était à 394 millions de dollars de recettes, et c'était déjà le plus gros succès de l'année, c'était en 95.
4: Ouais.
0: Nous sommes plus de 30 ans plus tard, et c'est toujours un gros succès commercial, évidemment, pour la franchise.
4: Mmh.
0: Et donc c'est l'électronique qui vient s'inviter parmi les jouets et il paraît que c'est fabuleux et notamment au niveau visuel,
1: oui, hein.
0: Avec même des références à Disney.

0: semble-t-il. Je vais aller rechercher ma revue de presse de tout à l'heure, puisque j'en ai parlé. Mais
1: c'est la même équipe aussi de créateurs et de le réalisateur que le premier.
2: Que l'original.
0: C'est ça, oui, exactement.
1: Donc ça laisse présager des bonnes choses.
0: Ça laisse présager des bonnes choses, avec des références, je vous le disais, à Bambi aussi, au premier Toy Story, à La Belle et la Bête aussi. Et au niveau visuel, par exemple, il y a un moment, une vue nocturne du quartier, avec des fenêtres qui sont illuminées par des écrans bleus. Et donc, à voir, si vous le souhaitez, puisque ça sort aujourd'hui, Toy Story 5e du nom, là aussi c'est à épisode. Il est
2: 9h30. 9h30 sur BX1.
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2: Nous sommes le mercredi 17 juin, soyez les bienvenus dans ce brunch. On est en direct jusque 12h30 en télévision, web radio et aussi en radio, vous le savez bien maintenant. À 10h, on parlera musique, on parlera de la fête de la musique avec mes invités Maple Paper, puisqu'ils jouent à cette occasion ce jeudi 18, c'est-à-dire demain. Vous saurez tout donc dans une trentaine de minutes. Et puis on va démarrer avec un petit peu de jazz, on démarre cool en ce mercredi matin puisque c'est Kounames qui ouvre le bal de cette playlist.

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1: 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Il est 9h38, merci d'écouter le brunch ce matin. Je suis ravie qu'on redémarre cette journée ensemble. Et aujourd'hui, eh bien, des belles températures qui nous attendent jusqu'à 25 degrés. Il fait déjà 18 degrés. Il y a même une alerte à la chaleur qui est prévue donc depuis hier pour aujourd'hui, encore demain et peut-être encore vendredi. Je vais vérifier tout ça. Le soleil s'est levé à 5h29. Il se couchera à 21h59. Faites attention à vous, hydratez-vous, protégez-vous du soleil, s'il vous plaît. Et faites attention à vos proches. Ce matin, on va parler de la fête de la musique avec mes invités Maple Paper, encore un petit peu de patience. Et puis d'ici là, on flâne à travers les projets musicaux des artistes de la Fédération Wallonie-Bruxelles. Pourquoi se priver ? Chloé Dutreff arrive dans la suite avec Do You Know It's Time ? Ce sera juste après Accro. On écoute donc la musique FWB sur BX1, la radio.
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0: Ona, le rappeur Ona, qui sera retrouvé ce samedi à l'occasion de la fête de la musique du côté du cinquantenaire. Si vous ne l'avez pas encore vu en live, ce sera l'occasion de le faire.
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0: Et en parlant de la fête de la musique, on va encore en parler ce matin avec mes invités, Maple Paper, le groupe Maple Paper, puisque eux aussi jouent à cette occasion. Ça commence, les festivités commencent un petit peu avant le week-end, puisqu'ils auront leur live ce jeudi 18, c'est-à-dire demain. Encore un peu de patience, exactement 8 minutes d'ailleurs, pour les retrouver. D'ici là, Balogi avec l'hiver indien. Et tout de suite, l'artiste Joshua, un morceau sur lequel Louise Barrault a posé sa voix. On écoute le titre « Jolie chose », référence au petit plaisir de la vie. 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

0: Il est 10h sur BX1. Merci d'écouter le brunch, j'espère que tout se passe bien. Bienvenue à celles et ceux qui viennent de se connecter. Vous tombez tout juste au bon moment puisque à 10h on parle culture dans cette émission et je vous l'ai teasé depuis ce matin. On va parler de la fête de la musique ce matin avec mes invités du jour.
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0: Il et elle sont trois dans ce studio ce matin avec moi. Bonjour Audrey.
1: Bonjour.
0: Tu vas bien?
1: Oui, très bien. Et toi?
0: Très bien, merci. Salut Aurèle, ça va?
2: Hello Aline, ça va et toi?
0: Ça va très bien, merci. Et bonjour Citron, comment ça va?
3: Très bien.
0: Merci à tous les trois d'être dans mon studio ce matin. J'espère que vous êtes aussi contents que moi. Et puis je sais que demain, vous jouez à l'occasion de la fête de la musique, puisque les festivités commencent un tout petit peu avant le week-end, dans un espace particulier, une cidrothèque à Jorane. Vous avez hâte?
1: On a très très hâte.
0: Ouais. J'imagine que vous êtes prêts pour cet événement.
2: Et surtout, Jorane fait des incroyables cidres. C'est surtout ça qu'il faut retenir.
0: J'ai aussi cru comprendre qu'il y avait une petite terrasse assez sympa. C'est là que vous allez jouer?
3: Oui.
0: Ouais. Profiter du bon temps.
2: En plein air.
0: Ouais, c'est trop bien. De la fête de la musique donc, qui commence un petit peu avant le week-end. Alors, je vais un peu vous présenter. Aurèle, tu es donc au chant. Audrey, tu es à la batterie, au drum. Et puis finalement, Citron, tu es donc à la basse. Et puis il y a un quatrième membre qui n'est pas avec nous ce matin, mais on pense à lui, c'est Adam qui est donc à la guitare.
2: On pense à lui.
0: C'est donc la team complète en tout cas. Est-ce que votre musique, on peut dire que c'est du rock psyché?
2: Oui, ouais, tout à fait.
3: Indie rock psychédélique.
0: Indie rock psychédélique pour être tout à fait complet. Alors il y a quelque chose d'un peu planant, il y a quelque chose d'hypnotisant dans votre musique. C'est un peu l'idée, non?
3: Ouais, le but c'est clairement que ce soit un voyage où quand tu viens, tu puisses fermer les yeux, te laisser emporter par le bazar et recevoir plein d'amour dans la gueule.
0: Plein d'amour. C'est hyper positif en fait.
2: Ouais, plutôt. Ouais.
0: Ouais.
2: Et je trouve qu'on essaye surtout de créer un cadre bienveillant et safe et pouvoir aussi emporter le public avec nous. Je pense que ça fait partie du style musical de manière générale, mais c'est quelque chose qu'on essaie vraiment d'incorporer.
0: Comment on crée ce cadre?
1: Je pense déjà entre nous, on essaye de créer un petit cocon d'amour.
0: Ok.
1: C'est ce qu'on essaye de transmettre aussi. Donc, des retours qu'on a pu avoir par le passé, c'est que l'énergie que nous on dégage entre nous, elle est déjà très communicative.
0: Ouais.
1: Et si vous voulez rajouter des choses.
3: Je pense aussi, c'est le style de nous qui apporte ça, mais on a des morceaux qui ont vite dépassé les 5 minutes, par exemple.
0: Ouais, carrément.
3: Ce qui permet souvent aussi, justement, pour le public de se dire, tiens, en fait, une ambiance qui commence, je vais avoir le temps de m'infuser du morceau, je vais avoir le temps de me laisser porter. Et on a souvent des longs bridges qui sont très psychédéliques. Mm-hmm. C'est souvent retransmis par beaucoup, genre, d'effets sur la guitare, les voix, ce genre de choses.
0: Ouais.
3: Et ça va souvent faire qu'on a une ambiance qui est très hors du monde et c'est souvent ça qui permet de porter les gens, j'ai l'impression, en dehors de leur bulle habituelle.
2: Et puis je pense qu'on a des messages aussi assez engagés dans les chansons et que du coup ça peut parler à pas mal de gens et c'est aussi une manière d'incorporer les gens dans notre musique.
0: Quelles sont vos thématiques justement engagées?
2: Snake qu'on vient d'écouter ici, c'est celle qui est, je trouve, le plus psychédélique. Qui part vraiment dans un univers où en fait on se retrouve perdu et ça parle de manipulation et de comment faire face à l'adversité au travers de la manipulation. Mais on a aussi dans les derniers singles qui sont sortis, il y a Sending Butterfly qui parle d'amour queer, qui parle de s'affirmer, de découvrir, de ressentir et un peu ces premiers moments quand on peut découvrir qu'on appartient à la communauté queer. Et puis Wish Me Luck.

0: qui parle peut-être plus de du fait de s'accepter quand tout le monde autour dit que ce qu'on est ou ce qu'on ressent n'est pas juste, de pouvoir s'accepter et ressentir que, en fait, si pour nous c'est juste, ça l'est pour tout le monde.
1: J'ai l'impression aussi qu'il n'y a pas spécialement toujours des réponses, mais juste des partages de questions, des questionnements et un peu ce truc de se sentir moins seul, en fait. Il y a plein de personnes qui travaillent qui traversent les mêmes épreuves. Dans Snake, et je pense que c'était aussi dans Sounding Butterflies, il y a aussi un peu de spoken word. Il y a vraiment dans votre musique, selon moi, quelque chose de l'ordre de vous prenez le public par la main et puis vous lui dites « T'inquiète, ça va bien se passer. On vous emmène avec nous dans notre bulle, quoi. » C'est vraiment ça, hein.
2: Carrément.
1: Une espèce de bulle à partager. J'ai aussi cru comprendre que la connexion humaine, elle était importante pour vous. Importante, pardon. J'imagine que c'est aussi quelque chose qu'on retrouve principalement en live. Ouais.
3: Carrément.
1: Il se passe quoi, en fait, pendant les lives? Selon vous, c'est quoi l'émotion qui vous traverse?
2: C'est une grande question.
1: Bienvenue dans le brunch.
2: Moi, je dirais, c'est avant tout, on est quatre amis, en fait, qui faisons de la musique ensemble. Et je pense que déjà, juste ça, ça nous permet d'avoir une base de création qui reste toujours dans une bienveillance commune à quatre.
1: Ouais.
2: Et à partir de là, du coup, particulièrement en live, mais aussi sur nos morceaux enregistrés, c'est quelque chose qui va se diffuser. C'est de nouveau ce truc où il y a beaucoup d'amour entre nous. Du coup, ça se voit, ça se diffuse. Et je pense que dans nos lives, il y a beaucoup ce côté viens, on est potes ensemble avec les gens du public et on vous propose des trucs. Et je pense que c'est cette force de juste se dire, tiens, en fait, on vous propose une expérience entre potes. Il y a vraiment ce côté où genre, le public le ressent et peut se dire, tiens, en fait, venez, potentiellement des gens qui ne connaissent pas du tout le style vont se dire, tiens, vous êtes sympa, ok, je me laisse porter. Et ça peut faire, je pense, des bonnes découvertes dans ce genre de style qui sont parfois moins populaire ou moins répandu, sans connaître le style, avec notre énergie qui est juste humaine. Je pense que beaucoup de gens arrivent à se retrouver dans ce qu'on fait rien que grâce à ça.
1: Mais ce que tu dis, le mot propose est intéressant, je trouve, parce que ça rend la chose accessible, en fait, le style de musique pour celles et ceux qui ne connaîtraient pas ou qui ne sont pas habitués à entendre ces sonorités. Il n'y a pas de prétention aucune. On vous propose quelque chose et soit vous venez pas, mais voilà, il n'y a rien d'imposé. Beaucoup de légèreté, en fait, dans ce que vous proposez. Même si les thématiques sont profondes, c'est un peu la douceur d'une petite caresse, quoi. Enfin, je ne sais pas si vous êtes d'accord avec ça.
3: C'est carrément l'idée que ce soit vraiment.
2: Oui, il y a beaucoup de gens qui nous disent que nos concerts, c'est des câlins.
1: C'est des câlins.
3: Et puis au-delà de ce que tu disais, je trouve qu'il y a aussi un truc où un peu la base du projet, c'est aussi qu'on est passionné de cette musique. Je pense tous depuis assez longtemps, avec des influences communes et diverses aussi, et que j'ai l'impression que pour tout le monde, c'est un peu le seul projet vraiment à but psychédélique aussi. et c'est aussi juste très amusant de faire ce genre de musique et toute l'expression qu'il peut y avoir et l'énergie qu'il peut y avoir sur scène, à combiner vraiment. Pour moi, c'est un style aussi qui est hyper créatif. Enfin, tout style peut être hyper créatif, mais je trouve particulièrement ce qu'on essaye d'avoir sur scène. Aussi dernièrement, on est en train de travailler plus le live et on est en train d'implémenter plein de nouvelles idées pour le live. Et il y a un truc juste, je pense que ça se voit qu'on est un peu excité d'être sur scène.
1: Ouais, ça j'imagine.
0: Et je trouve, à titre personnel, moi je sors toujours des concerts de Maple, je sais pas si on peut se dire ce mot à la radio, mais défoncé.
1: Par la musique. On peut dire ce mot.
0: Et je pense que ouais, il y a une effervescence d'émotion quand personnellement, en tout cas moi, je joue ce style de musique qui moi, en tout cas, à titre personnel, j'essaye de retransmettre au public, de ressentir toutes ces émotions.
1: C'est une musique que vous écoutiez déjà avant ou vous l'avez découverte ensemble? Tu me fais la tête.
2: Je parle en tout cas pour moi, parce qu'on n'a pas les vies de chacune, forcément. Mais oui, clairement, moi, c'est un style dans lequel je suis plongé depuis très jeune. Je dirais que peut-être la petite différence pour moi, c'est que avant d'être avec Maple Paper, j'étais plus sur la vague psychédélique 20e siècle. Et avec Maple, j'ai plus découvert la vague 21e siècle.
1: C'est un peu plus moderne, quoi.
2: Qui est un peu plus moderne. Mais c'est très chouette aussi, justement, de voir que dans un style, si on suit les décennies, il y a vraiment des grosses variations, des propositions fort différentes. Et ouais, carrément, c'est un style que moi, j'ai toujours apprécié énormément et qu'on digue beaucoup, beaucoup ensemble, je pense aussi, c'est clair.
1: Je vous propose d'écouter un petit extrait de Sounding Butterflies et puis on en parle un petit peu ensemble, si vous le voulez bien.

0: Pour moi, ce morceau, il oscille entre quelque chose de très intense et puis très doux. Il y a beaucoup de variations. Bon, déjà, 10 minutes, les gars. pas de règle, en fait. Hein. On se fait plaisir, c'est ça?
1: C'est carrément, je pense, la règle qu'on s'est mis, quoi. On se fait plaisir.
2: Ouais.
0: Mais c'est trop bien. On voit plus ça. On voit plus des morceaux avec des intros interminables et ce genre de choses. Vous le disiez un peu plus tôt dans l'interview, mais l'idée de pouvoir plonger le public dans une ambiance, dans une atmosphère bien particulière. Ici, les 10 minutes, on a clairement le temps, en fait, même de faire varier le plaisir, hein, parce que c'est ça qui se passe, quoi. Mmh. Ouais.
1: Oui, clairement, on nous a déjà dit qu'il aurait fallu faire un radio edit sans le bridge tout au mieux, mais on l'a pas encore fait.
0: Mais moi, je l'aime bien ce bridge.
1: Ah, trop bien.
2: Moi, je me rappelle, j'avais été vachement surpris quand on avait enregistré le morceau. Où, c'est seulement à ce moment-là que je me suis rendu compte que le bridge était plus de la moitié du morceau, quoi.
0: Et j'imagine que le temps passe beaucoup plus vite quand on le joue. On se rend pas compte de la durée du titre, hein.
1: Ouais, ouais.
2: Je trouve que c'est un morceau. Enfin, beaucoup de nos morceaux longs, mais particulièrement ici, c'est forme remarquable. C'est notre musique a un côté très organique,
0: ouais.
2: Particulièrement en live. Et je trouve que sur ce morceau-ci, on l'a bien retrouvé aussi en studio. En fait, oui, il y a un morceau qui est composé, il y a une structure qui est claire, on sait où on va. Il y a, je sais pas, des paroles qui sont écrites, mais en fait, il y a aussi plein de petites inflexions qui vont être plus improvisées sur le moment même. Et par exemple, tu parlais de Spoken Word tantôt.
0: Ouais.
2: Tout ce bridge, du coup, est beaucoup là-dedans.
0: Ok, d'accord.
2: Et nous, au niveau des instruments, en fait, on interagit beaucoup avec ce qui est dit. Et donc, en fonction de comment c'est dit, de la répétition des choses, ben, en fait, en live, ce bridge peut avoir des formes assez variées. Il y a une structure qui reste similaire, mais c'est quand même quelque chose qui est chouette, je pense, dans notre style. C'est qu'une expérience d'un morceau peut être vraiment différente d'une fois à l'autre. Et on aime bien ce côté organique de pouvoir improviser en continu sur beaucoup de choses.
0: Ouais, clairement, on le sent en tout cas qu'il y a un peu. Enfin, j'imagine que vous faites confiance en fait et que ça roule. Est-ce que ce morceau il est parfois encore plus long en live?
1: C'est exactement ce que j'allais dire. C'est un peu drôle qu'on parle de 10 minutes parce que je pense qu'en live il est encore un peu plus long.
0: Mm-hmm.
2: C'est possible qu'il ait déjà joué 12-13 minutes, je crois.
1: Ouais, ouais. Mais bah, en particulier, c'est le bridge. Il y a une certaine marge de rallongement possible. Bon, il y a une partie avec des effets un peu sur la batterie et tout. Donc si je le sens bien en live, je trouve qu'il y a des morceaux juste qui marchent pas si on les bâcle. Il faut vraiment prendre le temps. C'est vraiment un des morceaux où bah, c'est cool de prendre le temps. Et toi, parfois, quand t'interprètes le texte après dans le bridge, ça peut aussi vraiment prendre le temps. Même toute la montée après. Bon, ça dépend.
0: Puis c'est l'intérêt du live. Pardon, je t'ai coupé.
1: Non, juste j'allais dire que. Et je trouve que limite, c'est un morceau qui est plus facile à jouer en live que quand on l'a enregistré. Parce qu'en fait, enregistré, il fallait vraiment essayer de placer chaque instrument qui répondait. Alors qu'en live, on est tous ensemble et on le fait assez naturellement.
0: Mais c'est la loi du studio où chacune enregistre à la suite, quoi.
1: Ouais.
2: Mais du coup, on a dû essayer de trouver des petits tricks. Ouais. par exemple, justement, le bridge, on l'a enregistré techniquement à 4, même si on n'a pas tout gardé de cette prise-là. Il y en a qui ont. Enfin, il y a des reprises qui ont été faites dessus.
0: Pour avoir calé un petit peu.
2: Mais c'est ça. En fait, globalement, on a eu une première version du chant avec basse-batterie qui ont été enregistrées. Et basse batterie sont vraiment exactement ça. Et le chant est quasi là-dessus. On a okay, un tout d'accord. petit peu bougé. Et c'était ça qui a permis, puisque effectivement, c'est un morceau trop live pour le studio.
1: En fait, il faut faire un choix de figer une certaine version du live qu'on peut faire. Tandis qu'il y a d'autres morceaux, ils sont plus souvent similaires quand on les joue. Ouais. Quoi.
0: J'imagine qu'il y a quand même une plus-value à aller vous voir en live, évidemment. Surtout avec ce genre de musique.
1: Je ne sais pas le dire.
0: On va donner un petit avant-goût et pour du vrai et jusqu'au bout, on va écouter le titre Wish Me Luck, hein, t'en parlais un petit peu plus tôt, Aurel. On l'écoute en entier et puis on se retrouve juste après, on continue à parler de votre projet.

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1: Et ce matin, c'est donc le groupe Maple Paper qui est donc avec moi dans ce studio. Je rappelle Audrey, Aurel et Citron. Tous les trois d'ailleurs avec moi ce matin, puisque vous jouez demain à l'occasion de la fête de la musique dans une cidrothèque, c'est-à-dire une spécialité dans le cidre, hein, on l'a vite fait évoquer, chez Joran. D'ailleurs, c'est à Scarbeck si je ne me trompe pas. Ça, c'est rendez-vous demain pour vous voir en live. On vient d'écouter le dernier morceau qui est sorti, Wish Me Luck, sorti le 8 mai, c'est tout frais. Ça vous fait quoi là d'entendre, on en parlait vite fait à la pause, mais comme ça les auditoristes peuvent entendre, ça vous fait quoi d'entendre ça à la radio?
2: On avait déjà entendu Sounding Butterfly où ils avaient osé mettre du coup les 10 minutes de son à la radio,
1: mais non,
2: c'était une première pour LE. Et puis là, ouais, Wish Me Luck, c'est notre dernier bébé, du coup ça fait énormément de bien, surtout dans les studios ici.
3: Ouais. On entend bien la basse. C'est si chouette.
1: Petit bébé qui grandit. Alors on parle de ce show qui arrive demain, mais il y a d'autres dates que vous m'avez annoncées, notamment un festival en Dordogne, c'est donc le 11 juillet. J'imagine aussi que vous avez hâte, l'ambiance festival, etc. Citron, tu me disais que c'était un festival psyché en plus.
3: Oui, à fond, on aime bien ce genre de lieu où c'est... je crois que c'est une vieille ferme abandonnée de base, enfin abandonnée, qui a été retapée. et du coup, c'est un lieu où il y aura des jam sessions, il y aura d'autres artistes psychés, et c'est le genre d'événements qui, en eux-mêmes, sont psychédéliques, vraiment immersifs, avec les gens sur place, etc., comme un festival, mais c'est tout petit, et ça va être chouette, je pense.
1: Est-ce que vous aurez l'occasion de profiter du festival en tant que festivalier festivalière aussi?
4: Oui. On a prévu de partir
1: de
4: un jour. Oui, on a prévu de s'amuser. On a prévu de bien jouer.
1: Aussi.
4: Non, on a prévu d'arriver un jour à l'avance pour pouvoir au moins le jour du concert avoir toute la journée à rencontrer des gens.
1: Chill, ouais.
4: À chiller.
3: À jamais.
1: Trop bien. C'est aussi l'occasion de rencontrer d'autres artistes qui kiffent la même musique que vous.
3: À fond.
1: Ouais.

0: Ça va réseauter un petit peu.
1: Oui.
0: Sans pression, évidemment. Sans pression. Puis un autre show qui arrive le 19 novembre, là c'est au Centre culturel Duc, Hutt-Heuss, le nom de ce centre culturel. Et là c'est show light et tutti quanti quoi. Il y a une résidence aussi qui est prévue jusque-là.
2: Oui, tout à fait, c'est un show sur lequel on mise beaucoup parce que, bah, comme on l'a dit précédemment, notre musique est assez immersive. Et c'est vrai qu'on se retrouve souvent à jouer dans des endroits qui ne sont pas forcément équipés en bon matos. Et là ce sera le cas. Et donc, on a vraiment prévu de faire un full show de une heure.
0: Génial.
2: Où le public pourra s'immerger entièrement dans notre musique.
0: Et planer avec vous.
2: On espère.
0: Et donc, la résidence, c'est quand, c'est quoi exactement ?
2: C'est la semaine juste avant.
0: Ok.
2: Donc, et c'est une semaine, enfin 5 jours de résidence avant le concert.
0: Et vous vous isolez dans un endroit perdu en Belgique ou vous restez dans notre chère capitale ?
1: Justement dans la même salle équipée, il me semble.
2: À confirmer, mais on est sur la piste.
1: Ouais. Mais du coup, c'est une résidence où on bosse pas spécialement la musique. L'idée, c'est qu'on
0: show en lui-même.
1: Voilà, on bosse vraiment comment on est sur scène, les lumières, qu'est-ce qu'on raconte, les blagues qu'on fait, enfin tout ça est millimétré.
0: Ok, trop bien. J'imagine que vous laissez aussi le côté humain et un petit peu d'impro là-dedans, bon, mais en tout cas professionnaliser, j'imagine, les interactions et les échanges que vous pouvez avoir avec votre public. Ouais.
1: L'idée, c'est pas du tout d'effacer l'improvisation, mais que toute improvisation soit à l'aise.
0: Oui.
1: Et qu'il n'y ait pas de stress, qu'il n'y ait pas de bafouillage, qu'on ne sache pas où aller.
0: Ouais,
3: et puis
4: ça fait aussi un petit moment qu'on réfléchit à implémenter des nouvelles choses dans le live. Des petits secrets qu'il faut venir voir du coup mais ce serait l'occasion en tout cas d'inaugurer un peu certaines idées.
0: Ok, trop voilà. Bien.
2: Et je trouve aussi on est un groupe à quatre où souvent dans un groupe on peut se dire qu'il y a un leader ou une leaduse ou que c'est moins hiérarchique, enfin que ça peut être hiérarchique, alors que dans Maple on est vraiment, on essaye tous d'avoir la même position, et donc c'est vrai que parfois en concert quand moi je prends la parole, c'est important que tout le monde se sente bien avec cette parole et qu'on puisse tous dire nos envies et notre manière de vouloir communiquer, parce qu'au final je ne suis qu'une voix de 4 personnes.
0: Oui, parce que chacune n'a pas un micro, on est d'accord, Aurèle, t'es le seul à avoir ton micro.
2: Tout le monde a un micro.
0: Ok, donc on pourrait imaginer que tout le monde réagisse.
2: Oui, mais c'est un choix aussi. Après, on réagit parfois de temps en temps tous ensemble, mais c'est un choix aussi qu'on ait une voix qui prenne la parole.
1: Ouais, sur scène, on peut vite se mélanger si tout le monde commence à parler en même temps.
0: Oui, je comprends.
2: Et on fait beaucoup de blagues.
1: C'est ça. Et c'est vrai qu'en concert, il y a vite beaucoup de bruit, des gens qui parlent dans le public ou quoi. Et donc, chaque information qu'on veut faire passer, il faut qu'elle soit claire.
0: Ouais.
1: Et si on commence à parler à 4, ça peut vite être compliqué.
0: Oui, j'imagine. Le groupe, il est né en 2023, si je ne me trompe pas, un peu avant, c'est ça ?
1: Un peu avant, mais c'est en 2023 qu'on a sorti notre premier EP.
0: Est-ce qu'Aurèle, t'as rejoint le groupe un tout petit peu après, si je ne me trompe pas ? Comment t'es tombée sur le groupe, justement ?
2: J'étais le ringé son.
0: Allez !
2: J'ai travaillé avec Elle pour le premier album.
0: Ok.
2: Et puis deux années plus tard, elles sont venues vers moi et m'ont dit... est-ce que ça te dirait de chanter ? Et donc, on a fait des auditions.
0: Mais parce que le groupe, t'avais déjà entendu chanter ou pas ?
2: Oui.
0: Ok, d'accord. Pas de surprise, en fait.
1: Non, on était vraiment en mode genre, non, mais si on trouve quelqu'un pour le chant, ça va être difficile humainement de trouver une personne qui s'intègre bien au projet.
0: Ah ouais, je comprends.
1: Et après, on s'est dit, mais en fait, il y a une personne qui s'intègre super bien au projet humainement et qui a un projet solo incroyable, qui chante super bien. Venez, j'en lui demande.
0: Mm-hmm. Ouais, donc, t'étais déjà séduit par le projet en lui-même, par la musique, par les personnes qui l'incarnent aussi, je suppose.
2: Ouais, tout à fait. Mm-hmm. Je pense que le gros point, c'était humainement. C'était très important. Je trouve que dans un groupe, c'est vraiment ce qui fait énormément.
0: Ouais.
2: Moi, j'ai rarement avant écouté de la musique rock psychédélique. Ça m'est arrivé, mon père adore Pink Floyd, etc. Mais c'est vrai que c'est moins un style vers lequel j'allais de base. Et en fait, en m'intégrant, j'ai direct trouvé ma place et ma voix, parce qu'au final, c'est aussi une manière de chanter complètement différente. Et bon, ils sont très très choux et adorables, donc ils m'ont bien inclus et ils m'ont bien enseigné le rock psyché.
0: Ah, c'est parfait. Alors, il y a plein de choses qui se sont passées hein, depuis. J'ai vu qu'il y avait eu une sélection au concours circuit aussi, puis un botanique en 2024, donc l'année suivante. Des très belles expériences en fait. Hein. Ça représente quoi pour vous, un petit bota là, comme ça ?
1: Bah, finalement, 1/2, parce qu'on l'a fait 2 fois.
0: C'était quand la deuxième fois ?
1: Du coup, c'était un an après, en 2025.
0: Ok, trop bien.
1: Et c'est trop chouette parce que c'est... Bon, du coup, les 2 fois, c'était au Whitlof Bar,
0: ouais.
1: qui est

0: quand même une salle très particulière dans les caves.
1: Oui, c'est ça, dans le sous-sol. Hein,
0: ouais, c'est ça, dans le sous-sol, avec ses arches et une scène centrale. Et c'est vrai que pour notre musique, qui est très underground, c'est vrai que c'est très chouette.
1: Le lien est pas mal.
0: Non, mais c'est vraiment ce côté où genre, c'est une ambiance particulière, les gens sont autour de nous, il y a ce côté de nouveau très communautaire aussi, dans le fait d'être encerclé.
1: Mmh. Il y a quelque chose de chaleureux en fait, ouais. Et qui fonctionne très bien avec le côté immersif que vous avez dans votre musique. Je rappelle donc qu'on peut vous retrouver demain à l'occasion de la fête de la musique chez Joran, la Sidorothèque, c'est ici à Skarbek. Un peu plus tard, ce sera donc le 11 juillet pour un festival en Dordogne. Et puis finalement le 19 novembre à Hutteuil, c'est le centre culturel Ducle. Merci à tous les trois, merci Citron, merci Aurel, merci Audrey d'être venue dans ce studio.
0: Merci à toi.
2: Merci.
1: À bientôt.
2: À bientôt.
1: À bientôt.
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1: Merci d'écouter BX1, je suis ravie qu'on passe cette matinée ensemble. Il y a Louise Barrault qui arrive dans la suite avec ce morceau Chambre Noire. Je l'avais reçu à l'occasion justement de la sortie dans le studio, puisqu'elle a son EP qui est arrivé peu de jours après. Ça y est, il est sorti. Apocalypse, je vous invite à aller le découvrir si ce n'est pas encore chose faite. Juste avant Louise Barrault, un featuring un peu particulier, Sofiane Pamart et Arnaud avec Solo Gigolo. Tout ça, ça arrive après une toute petite pause. À tout de suite.
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1: Et c'était Hollywood Porn Star à l'instant. J'espère que tout se passe bien, que vous profitez autant que moi de la musique de nos artistes de la Fédération Wallonie-Bruxelles. Il y a Empty Head qui arrive dans la suite. Je les avais aussi reçus puisqu'ils avaient leur album, premier album Freak Show, qui est sorti récemment. Album qui parle donc de notre société. Chacun des titres, en fait, parle d'un dépend de la société. C'est nous, le Freak Show, pour être honnête. Ça arrive après Victor Laszlo. Ça, c'est un petit peu de jazz. Et c'est juste après la douceur de Pei Shelley Mao. On écoute Psy sur BX1. Merci d'avoir choisi le brunch ce matin.

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1: Il est 11h, vous écoutez BX1 et je suis ravie d'être avec vous avec une si belle playlist Isaac qui est prévue dans la suite avec ce morceau Thief of Heart. Ça arrive après la très douce voix d'Imaina. Et puis tout de suite, c'est Jean-Paul Groove. D'ailleurs, je les reçois ce vendredi puisqu'ils jouent justement ce vendredi à l'occasion de la fête de la musique. On en parlera donc avec eux vendredi matin. Ici, c'est un featuring avec Pierre. Pierre avec un S, bain de sourire. C'est maintenant dans le brunch.

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1: Et après Djali avec les sirènes, on poursuit avec Iliona. On redescend un petit peu en intensité avec ce morceau. Ça n'existe pas. Très très beau titre. Hein. Je rappelle qu'elle a quand même fait le gros buzz avec son projet qui est sorti. Finalement, ça remonte déjà un petit peu. Gros succès. Un AB aussi complet. Elle était là présente aux Nuits Botaniques. Ça a été aussi la folie. Ça n'existe pas. C'est Iliona sur BX1 la radio.
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1: Et on a eu un petit peu de douceur avec Jawar et puis Jasmine à l'instant et le titre Another One. Je vous propose de vous réveiller un petit peu avec le duo Juicy. Je rappelle que donc l'une des deux membres, Julie Rain, s'est lancée en solo. Ça fonctionne super bien. Elle a sorti son EP, c'était la saison dernière. Ici, Juicy, on se replonge dans un titre qui remonte un petit peu, Count Our Fingers Twice. Ça arrive juste après le rock de Mandai et ce titre Crocodile hein, qui nous parle donc de cette drogue qui fait des ravages. Mandai, c'était dans mon studio. Ça remonte à la semaine passée pour parler justement de leur projet. On écoute Crocodile sur BX1.

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1: On a eu du hyper content à l'instant avec Courir avec toi et juste après c'était La fille du miroir dans ma tête, un single qui est sorti récemment. Depuis elle nous a dévoilé Narcisse, il y a un EP qui arrive tout bientôt, une release partie qui est prévue également au mois de septembre, je n'en dis pas plus. Primero arrive dans la suite avec Mauvais endroit et tout de suite c'est To Die For, un featuring avec Mahmoud et Poupi, Bel Air. Allez, on se fait un peu plaisir avec ce morceau qui est solaire. Merci d'avoir choisi le brunch ce matin.

Et ça y est, il est midi sur BX1. Merci d'écouter le brunch, il est déjà midi, le temps file, j'espère que tout se passe bien de votre côté. Avant de se quitter, parce qu'il y en a encore une demi-heure à passer ensemble, il y a du chaton laveur au programme avec Aventura, juste après le jazz de Sarah Espour, des Losers, un petit clin d'œil justement, ou peut-être un hommage plutôt aux Losers. Et tout de suite, un petit peu de soleil dans cette playlist avec David Noumouami. On écoute Théma sur BX1, merci d'avoir choisi le brunch.

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1: Il est 12h passées de 11 minutes dans ce brunch avec évidemment encore de la qualité au programme, de la qualité musicale, des bonnes choses à vous glisser dans les oreilles avec Eosine qui arrive dans quelques instants. And Now It Shows, ça arrive juste après Gala Drago. Elle faisait, je le rappelle, la première partie de Tsarbi. C'était un AB complet. Elle a son propre AB qui arrive en octobre. Je ne manquerai pas de vous tenir au courant, bien entendu. C'est son tout dernier single en date, Cancel Me, qu'on écoute ce matin, ou plutôt ce midi sur BX1.

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3: Et ça y est, le brunch, ça touche à sa fin. Merci de nous avoir suivis ce matin. C'était un plaisir, évidemment, comme d'habitude, d'être avec vous. Demain, on parlera musique. Pas fête de la musique, ça ce sera pour vendredi avec Jean-Paul Groove, mais je reçois Minuscule Musique. Il y a un projet qui est sorti récemment, c'est l'occasion de les mettre en lumière, de les faire un petit peu briller. En tout cas, comme on peut, vous le savez, rendez-vous à 10h pour le rendez-vous culturel, à 9h30 pour le top départ du brunch. Je vous laisse entre les mains de Oscar and the Wolf avec cette reprise Losing My Religion. Vous allez reconnaître, si ça ne vous dit rien comme titre, je vous assure que vous allez reconnaître le morceau. Merci de nous avoir suivis, passez une très très belle journée à l'écoute de BX1. À demain!

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Madame, Monsieur, bonsoir. Merci de vous informer avec nous. Voici les titres du 18h. Le palais du Midi sera bien démantelé partiellement. La région a délivré un permis d'urbanisme moyennant des conditions strictes. Explication dans un instant. Un centre du SAMU social dans le viseur d'habitants de Forêt, victimes d'importantes nuisances, leur quotidien est rendu compliqué. Le centre, lui, se défend. La colère aussi des commerçants de la rue du Bailly qui peinent à retrouver la même fréquentation qu'avant les grands travaux qu'a connu leur quartier. Et puis on rejoindra Romuald Lamorté en direct du Quai des Usines où la diaspora congolaise se rassemble ce soir pour suivre le match Portugal-Congo. Rendez-vous en fin de journal. La région a donc donné son feu vert pour le démantèlement partiel du Palais du Midi. Un permis d'urbanisme vient d'être délivré, assorti, je cite, par le gouvernement, je cite ici le gouvernement de garantie patrimoniale renforcée. De quoi

0: quoi s'agit-il et avec quelles conséquences? Explication.
1: C'est un dossier dont on ne cesse d'entendre parler. Le Palais du Midi et sa potentielle démolition pour permettre la réalisation des travaux du métro 3. Un projet suspendu en 2023 par le Conseil d'État et resté depuis dans l'attente d'une décision sur le statut patrimonial du palais.
2: Le gouvernement s'est prononcé il y a 2 semaines en refusant la demande de classement. Mais donc maintenant, on délivre un permis d'urbanisme. Mais dans ce permis d'urbanisme, on a fixé des conditions de préservation du patrimoine donc qui permettent de sécuriser ce projet et d'avancer pour le quartier.
1: Parmi ces conditions, la conservation des façades historiques ainsi que certains éléments de menuiserie et de ferronnerie. Pour l'ARO, à l'origine de plusieurs demandes de classement, ces garanties ne sont pas suffisantes.
3: Il est vrai que quand on a lu le communiqué de presse disant « tout va bien, on sauve les menuiseries et une charpente », on se dit « mais avec quoi ils viennent? Qui peut croire encore au fait que ça va sauver le Palais du Midi et le quartier ?» Non, le patrimoine du Palais du Midi, c'était bien plus que ces menuiseries et ces façades. Et nous, on plaidait pour le maintien de tous les équipements collectifs, de 40 000 mètres carrés d'équipements collectifs dans le quartier Stalingrad-Lemonnier. Et il faut bien se rendre compte qu'aujourd'hui, on est face à un saccage environnemental d'abord et social.
1: Du côté de la région, l'objectif est surtout de faire avancer les travaux à l'arrêt depuis 4 ans.
2: On connaît l'état des travaux dans tout le quartier et donc ça va permettre aussi d'avancer sur donc, le tunnel Constitution et le projet de mobilité aussi qui est lié.
1: Le permis a désormais été délivré, reste à déterminer quand les travaux pourront reprendre. La date de redémarrage du chantier doit encore être fixée par la STIB et Bruxelles Mobilité.
0: À Forêt, un centre du SAMU social pour MENA, ces mineurs étrangers non accompagnés, suscite des nuisances dans le quartier du Bemt. Un riverain nous a contactés et fait état de bruit, de harcèlement et parfois de deal. Du côté du SAMU social, on nie pas les faits, mais on se défend d'être à l'origine de tous les maux du quartier.
4: Un début de bagarre où ce joint roulait juste devant la maison. Ces vidéos, elles ont été filmées par Ferid. Il habite juste à côté du centre du SAMU social pour jeunes étrangers en errance. Il nous parle d'odeurs très fréquentes de cannabis. Et plus grave encore, des jeunes auraient essayé de rentrer par les toits dans sa maison. Après un an de voisinage, l'homme est à bout. Il dit être sans aide de la police et nous a contactés en désespoir de cause.
5: Franchement, on demande de l'aide parce qu'on ne sait plus vivre. Mes enfants ne peuvent plus dormir. J'ai un enfant... J'ai des enfants qui ne dorment pas parce que bousculade la nuit, ils se battent entre eux, des hurlements, des cris, de la musique, de l'herbe, des cigarettes, je ne sais pas moi. Il y a tout qui se passe ici à côté.
4: Mohamed, lui, habite une maison plus loin. Il regrette tout autant les nuisances, même s'il ne veut pas mettre tous les jeunes dans le même sac.
6: Ça m'embête beaucoup pour les résidents de l'association qui sont vraiment honnêtes et qui ne font rien de mal. Je trouve ça juste dommage pour eux, quoi.
4: Alors les résidents font-ils ce qu'ils veulent dans ce centre? La direction du SAMU social réfute tout laisser aller.
7: Ils ne sont pas du tout hors de contrôle. D'ailleurs, ils sont plutôt très encadrés, beaucoup plus encadrés que dans d'autres centres. Donc il y a 15 jeunes accueillis en moyenne et il y a 18 travailleurs sur place dont ils sont tout le temps présents, 7 jours sur 7, 24 heures sur 24.
4: La directrice du SAMU social entend les plaintes des riverains mais regrette un amalgame déjà constaté ailleurs.
7: On ne nie pas qu'il puisse y avoir des incidents. Maintenant, comme souvent avec un centre du SAMU social, au bout d'un moment, tout incident qui a lieu dans le quartier est assimilé finalement à la présence du centre parce que la cohabitation n'est pas toujours facile. Et donc là, on projette prochainement de réavoir une réunion avec les riverains pour écouter leurs inquiétudes.
4: Reste à voir si ce rendez-vous apaisera les tensions pour une meilleure cohabitation entre ces jeunes au parcours très difficile et les habitants du quartier.
0: Les visites domiciliaires depuis hier sur la table du Parlement fédéral. Les députés ont débattu du projet du gouvernement en commission. Concrètement, il permettrait à la police de pénétrer sous certaines conditions dans un domicile pour y arrêter un étranger sans titre de séjour. Dans l'opposition, on est largement contre. On écoute à ce propos le socialiste Kalila Ouasti. Il était l'invité de Bonjour Bruxelles ce matin.
8: Je pense que ce texte peut servir... parce qu'il est dangereux, mais sert à d'autres objectifs que d'arrêter des délinquants et des criminels.
9: Ouais, ça veut dire que ça va servir surtout à arrêter des gens qu'on va expulser, même s'ils ne représentent pas une menace à l'ordre public. C'est ça votre crainte?
8: Mais c'est la crainte, puisqu'en fait, un danger pour l'ordre public, c'est quelque chose de très évanescent. Tout le monde s'accorde à dire que la définition n'est pas précise. Le président désengagé ce matin, dans une interview dans le journal Le Soir, lui-même admet que la notion est largement imprécise. Et donc, nous disons simplement à quoi sert faire ce projet.

0: alors que les mandats de perquisition existent, si ce n'est à pouvoir rentrer dans le domicile des gens.
1: Les commerçants de la rue du Bailly à Ixelles sont en colère. Après des mois de travaux, la fréquentation reste en berne. Dans le viseur aussi, le stationnement compliqué. Reportage.
2: Cela fait plus de 30 ans que Catherine tient ce magasin d'articles pour enfants situé rue du Bailly. Des travaux, elle en a vu passer, mais malgré la réouverture de la rue à la circulation début mai, elle peine à retrouver son affluence habituelle.
3: Et je pense que les gens ont pris d'autres habitudes pour venir dans la rue du Bailly. Et voilà, il y a beaucoup moins de circulation, donc il y a beaucoup moins de voitures qu'avant.
2: Même constat pour Élodie, gérante d'un magasin situé à proximité. Elle aussi a vu sa clientèle fortement diminuer.
4: Des clients fidèles, mais qui venaient d'un peu plus loin. Donc, c'est-à-dire des gens qui n'étaient pas du quartier, qui venaient du fond de Uccle, de Rhodes, voire parfois de Waterloo, de Bercelles. Et toute cette clientèle, en fait, qui avait un peu ses habitudes de venir le samedi, de se dire, tiens, on profite d'un chouette quartier où il y a plein d'horeca, plein de petits commerces, on les a pour la plupart perdus.
2: Autre point sensible, le stationnement. Trouver une place de parking à proximité des commerces reste compliqué, mais surtout peu abordable. Face à ce constat, la commune a mis en place certaines mesures pour alléger la facture.
5: Les zones rouges ont vu leur horaire diminuer, donc aujourd'hui on ne doit plus payer que jusque 19h, auparavant c'était 21h. Mais on a également une autre disposition, c'est que dans toutes les rues du quartier, on a des tickets qu'on offre au prix de 2,50€ pour une demi-journée, donc 4h30, on peut se garer pour 2,50€ dans ces différentes zones.
2: Les autorités misent également sur des événements organisés dans le quartier cet été pour ramener du monde, comme un DJ set prévu à bord d'un tram de la ligne 81 le 27 juin prochain.
1: Important incendie ce midi au parc de Forêt. Le bâtiment des gardiens du parc a pris feu. Des rénovations y étaient en cours. Il était squatté aussi et est désormais entièrement sinistré. Cela a causé d'importantes fumées visibles d'un peu partout à Bruxelles. Aucun blessé n'est à déplorer. L'incendie a été rapidement maîtrisé. Son origine reste à déterminer. Les images aussi de cette explosion devant une maison d'Anderlecht cette nuit, rue des Mégissiers, dans le quartier Kureghem. Selon les premières informations, un engin incendiaire en serait à l'origine, mais cela doit encore être confirmé. Il n'y a pas eu de blessés, une enquête est ouverte. Un incident très similaire s'était déjà produit il y a 2 semaines dans la même rue. La Ligue des droits humains saisit la justice concernant l'usage de la technique des NAS par la police. Jugée illégale mais constatée à plusieurs reprises lors des dernières manifestations contre la réforme de l'enseignement, 5 citoyens se joignent à l'assignation qui vise la zone de police Bruxelles-Capitale-Ixelles et le bourgmestre Philippe Clause. Des talibans doivent bientôt venir à Bruxelles à l'invitation de la Commission européenne pour des discussions portant sur leur envoi de migrants vers l'Afghanistan. Et aujourd'hui, quelques dizaines de personnes se sont rassemblées place du Trône pour dénoncer cette coopération. On écoute à ce propos la directrice d'Amnesty International.
6: On est ici avec beaucoup d'associations, avec la diaspora afghane, pour dire qu'en fait c'est scandaleux que la Belgique va donner des visas aux talibans pour pouvoir venir ici et négocier, et surtout que la Belgique est derrière la proposition pour avoir une négociation avec les talibans. Le régime des talibans est comme responsable de très graves violations de droits humains. Toutes les femmes et les filles en Afghanistan n'ont quasi plus aucun droit. C'est le régime le plus strict en matière de limitation pour les femmes et les filles. Les filles ne peuvent même pas étudier après le primaire, ne peuvent pas marcher en rue toutes seules, ne peuvent pas parler, ne peuvent pas chanter et ainsi de suite. Mais en fait, on voit que la Belgique et d'autres pays européens veulent renvoyer des Afghans vers l'Afghanistan. Et nous disons attention, c'est extrêmement dangereux. Pourquoi ? Parce qu'en fait, les personnes renvoyées pourraient être torturées ou être victimes de traitements inhumains dégradants, voire disparaître.
1: 10 chercheurs menacés de licenciement à l'ULB au sein de l'Institut de gestion de l'environnement et d'aménagement du territoire. C'est eux qui mènent des analyses sur les enjeux territoriaux, notamment la mobilité, le logement ou les inégalités. En cause, l'austérité budgétaire au niveau régional.
7: Autour de cette table, des visages fermés et des chercheurs inquiets pour leur avenir. 10 des 20 personnes de cette unité de recherche risquent de perdre leur emploi.
8: Simplement parce qu'il y a une réduction très très forte du financement public et bruxellois de la recherche collective, notamment chez Innoviris, avec une suspension du financement en 2026 de tous les nouveaux projets, des incertitudes pour la suite, et puis une réduction aussi du soutien à la recherche.
7: Une réduction d'environ 300 000 euros pour 2026. Une véritable catastrophe.

0: pour le secteur de la recherche.
1: Pour le dire de manière peut-être un peu crue, ma crainte est qu'on se tourne de plus en plus, ou que les pouvoirs publics bruxellois se tournent de plus en plus vers de la consultance privée, donc moins indépendante, et à travers celle-ci, de plus en plus sur des intelligences artificielles génératives.
0: Julien est en ligne de mire de ces coupes budgétaires. Transport en commun, crèche, expulsion. Depuis 11 ans, il travaille sur de nombreux enjeux bruxellois, mais il pourrait être licencié à la fin du mois, car sa convention arrive à expiration.
2: C'est quelque chose qui n'est pas agréable dans le sens où on essaie de donner tout ce qu'on peut pour qu'on ait des résultats pour la population bruxelloise. Et voilà, on est entre guillemets impacté par la situation actuelle.
0: Dans le bureau d'à côté, ces deux chercheurs travaillent sur le logement.
3: Ils nous disent à chaque fois, en principe, une coloc égale un logement.
4: Oui, mais moi j'ai déjà vu que c'était pas le cas.
0: À eux deux, ils cumulent 17 années d'expérience. Avec la menace des licenciements, c'est tout ce précieux savoir qui risque de disparaître.
5: Aujourd'hui, on est de plus en plus mis en concurrence avec des bureaux d'études qui, eux, n'ont pas ni notre expérience, ni la possibilité d'avoir un discours critique tel que nous on l'a.
0: Contacté, le cabinet du ministre président bruxellois Boris Dilliès tient à nuancer.
6: Il n'est pas correct d'attribuer les 10 licenciements à cette seule réduction budgétaire. La situation du laboratoire résulte de plusieurs facteurs, dont une diminution de ses activités de consultance qui ne relève pas du financement assuré par la région ou la Fédération Wallonie-Bruxelles.
0: En 2026, le budget de la recherche baisse tout de même de 20%. Les chercheurs demandent au gouvernement de maintenir ses financements.
7: Et des inquiétudes aussi chez Bruxeo, qui regroupe à Bruxelles les entreprises à profit social. Face à la crainte d'une disparition du pack énergie, qui permet aux ASBL de réduire leur consommation énergétique, sa disparition, selon Bruxeo, fragiliserait de nombreuses ASBL. L'organisation appelle le gouvernement à maintenir le financement. À Saint-Josse, le stationnement sera désormais aussi géré par Parking Brussels. La mesure entrera en vigueur le 1er février 2027. Les règles continueront à être définies par la commune, mais la gestion quotidienne sera confiée à l'agence régionale. C'est la 14e commune à faire ce choix. C'est le grand soir pour la communauté congolaise de Bruxelles. L'équipe nationale de RDC fait son retour au Mondial de football après 52 années sans participation. Et elle affronte ce soir le Portugal. Romuald Lamorté, on vous retrouve en direct du lift. C'est là que toute la diaspora va se donner rendez-vous.
8: Mais effectivement, Arnaud, est-ce que vous l'entendez? Vous l'entendez, ces rugissements des léopards, mais dans moins d'une heure, hein, qui vont ici vraiment retentir. Ben oui, parce que toute la communauté, elle attend ce match. Enfin, une présence à la Coupe du Monde. 52 ans plus tard, vous l'avez dit, hein, c'était en 1974. À l'époque, on disait encore le Zaïre, le monde, évidemment, a beaucoup évolué depuis. Une grande diaspora existe ici en Belgique, en particulier à Bruxelles. Et je peux vous dire, ça va être la fête. Hein. Oh que oui, il y a un orchestre qui est prêt, un écran géant pour voir le match. On attend ici plus de 1000 personnes. Il y aura de quoi manger, il y aura de quoi boire, il y aura de quoi faire la fête, il y aura de quoi acheter des maillots, il y aura de quoi mettre vraiment en avant ici, eh bien, la communauté congolaise. Il y a d'autres rassemblements qui sont prévus également au Mirano, en Gare du Nord. 1000 personnes attendues ici. Bref, c'est vraiment la grande folie. Hein. On le rappelle, c'était il y a quelques mois lorsque la République démocratique du Congo s'est qualifiée contre la Jamaïque. Et j'ai envie de parler avec l'un des organisateurs de cet événement, j'ai Déon, bon, c'est la folie aussi. On sent un enthousiasme de malade. J'ai vu, il y a une file dehors de fous. Hein.
9: Alors, il y a une file de fous malades. On attend plus de 1000 personnes. C'est 52 ans après, comme vous l'avez dit. Deuxième participation, pardon. Et l'ambiance sera au top ici.
8: Est-ce qu'on est confiant? Parce que c'est ça qu'on se demande. Vous êtes dans quel état d'esprit? Stressé, confiant, fier?
9: Alors, quand on est congolais, on est confiant. Donc là... Pas de pronostic, mais on est très confiants. Ça va bien, ça c'est.
8: Allez, non, je vais quand même vous le demander, on est obligé. Ah, le petit prono, allez, mouillez-vous un peu. Allez. Ça va être combien?
9: 1-0 pour le Congo, si c'est pas 1-0, 1-1.
8: Et le Congo passe la phase des poules ou pas?
9: On la passera, on est confiants, on la passera.
8: Bien, voilà, vous avez vu, oh, un homme confiant, mais tout un peuple confiance. Qui est confiant ici. Et on m'a dit, hein, y a une after après, quoi qu'il arrive, même
9: quoi
8: si le
9: score... arrive. Ben écoutez, c'est quand même une deuxième participation, ça fait 52 ans qu'on l'attend. Donc pour nous, c'est l'occasion de se réunir. Qui dit Congolais, qui dit ambiance.
8: Alors, qui dit fête, qui dit fête, et il y aura une fête également, je peux vous le dire, à Matongé. À mon avis, il va y avoir beaucoup de bruit ce soir, quoi qu'il arrive, et surtout, ben, bonne Coupe du Monde, quoi qu'il arrive, au Congo, et bonne Coupe du Monde également au Portugal. On rappelle qu'il y a une grosse communauté portugaise également à Bruxelles, et on les salue aussi.

0: Mais merci à vous, Romuald, pour ces explications en direct. Merci aussi à votre invité. C'est un nouveau concept qui s'installe à l'orée de la Forêt de Soignes. Le Drôme Aventure ouvre ses portes aujourd'hui. C'est un parcours de golf miniature, un 12 trous, le tout sur l'ancien site de l'ancien hippodrome Découverte.
1: Encore quelques ajustements avant l'ouverture au public. 12 trous sur une surface de 30 ares, plus de 12 000 plantes et 30 arbres plantés. Le Drôme Parc a vu les choses en grand pour son nouveau golf miniature.
2: Nous avons souhaité pouvoir développer un parcours vraiment qualitatif, très beau, qui a été développé avec le bureau d'architecture JNC International et qui nous permet de vraiment avoir un résultat vraiment de haute qualité dans laquelle on a eu l'occasion de, d'installer deux œuvres d'art de l'artiste Wolfgang Bregenzer, qui est un artiste bruxellois.
1: Chacun des 12 trous possède sa propre personnalité, façonnée par le relief, les plantations et les matériaux qui l'entourent.
2: Un espace de détente, de plaisir pour les familles, pour les enfants, pour venir découvrir cet espace merveilleux qu'est Drôme Parc, mais qui permet également aux golfeurs de pouvoir venir s'entraîner, de pouvoir venir putter seul ou avec un pro.
1: Le Drôme Adventure s'installe au cœur du Drôme Parc, un site réunissant loisirs et nature. Depuis 2014, il assure la revitalisation de l'ancien hippodrome du Club Boisfort, un projet parsemé d'obstacles au fil des années.
3: Il a fallu aussi faire admettre que le projet était légitime, qu'il répondait à un besoin des Bruxellois. C'est un espace vert qui était quasi à l'abandon il y a encore une dizaine d'années. Donc la région a fait de lourds investissements de rénovation et le privé que je représente, puisque c'est un partenariat public-privé, a lui aussi investi pratiquement 5 millions d'euros pour réhabiliter, rénover le site.
1: Le Drôme Adventure est désormais ouvert au public, comptez 11,50 € pour les adultes et 7,50 € pour les enfants. Avec ce golf miniature, le Drôme Parc espère augmenter sa fréquentation de 8000 visiteurs par an.
0: Le musée du chat abandonné, les financements futurs de Canal revus à la baisse. Les musées bruxellois sont-ils en danger? C'est la question que pose Michel Gaillère ce soir à ses invités. Ce sera dans Versus dès 19h sur notre antenne. Il ne me reste plus qu'à vous annoncer l'un des invités de la matinale demain. Il s'agit de Patrick Charlier. Le directeur d'UNIA répondra aux questions de Fabrice Grosfilet dès 8h15. C'est la fin de cette édition, merci de nous avoir suivis. Dans un instant, votre émission Bonsoir Bruxelles. Et de notre côté, on se retrouve demain à 18h. D'ici là, portez-vous bien, très belle soirée à vous, au revoir.

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0: Bonsoir Bruxelles et bienvenue dans le magazine qui capte l'actualité. Nous sommes en direct en télévision, sur le web, sur la radio DAB+ et sur la page YouTube de BX1. Et à toutes celles et tous ceux qui nous suivent soir après soir, merci d'être fidèles au rendez-vous. Les épreuves certificatives débutent demain dans les écoles de la Fédération Wallonie-Bruxelles. Elles ne se dérouleront pas dans un climat apaisé. Des enseignants ont bloqué l'acheminement des feuilles d'examen aujourd'hui à Liège et à Tournai. Des actions de protestation pourraient avoir lieu en région bruxelloise aussi dans les jours à venir. Nous appellerons Roland Lahaye de la CSC Enseignement dans un instant. Autre débat qui divise, les visites domiciliaires. Le gouvernement fédéral veut autoriser les descentes de police dans les domiciles privés pour arrêter et expulser des étrangers sans papier. Associations et oppositions parlementaires dénoncent un projet qui porte atteinte aux libertés fondamentales. Nous recevons Claire Hugon, députée fédérale pour Écolo. Faut-il autoriser la construction de grandes tours ou transformer des espaces verts en zones d'habitation si on veut pouvoir loger tout le monde à Bruxelles? Ces questions ne sont pas que des débats théoriques, elles peuvent aussi bloquer la réalisation de projets très concrets et on en parlera dans notre débat de ce soir. Et puis, quels sont les mots que les élus, les partis, les médias utilisent lorsqu'ils évoquent la politique? Comment ces mots conditionnent les termes du débat? Faut-il offrir un contre-discours lorsqu'on n'est pas d'accord avec le cadrage proposé? Ce sont les questions que pose François Debras dans un ouvrage sur le discours politique et il sera avec nous en fin d'émission. Bonsoir à tous et bonsoir à vous Roland Lahaye, vous êtes le secrétaire général de la CSC Enseignement. Plusieurs actions d'enseignants ont donc eu lieu aujourd'hui, notamment à Liège et à Tournai pour bloquer la distribution des copies d'examen. Pas d'action de ce type à Bruxelles à ce stade. Empêcher que les examens puissent avoir lieu, c'est une action spontanée, elle est couverte par les syndicats, elle est comprise par les syndicats, vous ne voulez rien avoir à voir avec ça?
1: Non, je ne vais pas fuir mes responsabilités. Donc, on sait que la CSC Enseignement a lancé un mot d'ordre de grève qui couvre toutes les actions jusqu'au 10 juillet prochain. Et donc, on s'attendait à ce qu'il y ait des perturbations au niveau des épreuves externes certificatives. C'est limité pour l'instant à deux régions, comme vous l'avez dit, Liège et Tournai. Les centres, les écoles coffre-fort, comme on les appelle, celles qui contiennent ou qui préservent les épreuves jusqu'à leur distribution dans les établissements scolaires, ont été aujourd'hui bloquées. On verra demain quelle est la situation. Et je dis quand même qu'il y a toujours une épreuve de secours qui est une épreuve numérique. Alors, on aurait voulu éviter le chaos. Je pense que les professeurs, qu'ils soient syndiqués ou non, j'insiste là-dessus, parce qu'il y a toute une série de mouvements citoyens qui ont pris le relais et qui montrent à la ministre qui ne sont pas d'accord avec les réformes. Je pense que si on avait eu un peu de dialogue avec la ministre, ce qu'elle tarde à faire ou ce qu'elle ne veut pas faire, et l'entièreté du gouvernement d'ailleurs, on aurait pu éviter ce chaos. Je le regrette. Maintenant, je leur envoie comme d'habitude la balle est dans leur camp.
0: Alors oui, effectivement, ces examens, ce sont les épreuves certificatives externes qui commencent demain. Donc demain, ce sera pour le CEB. Pour les écoles secondaires, CE1D, CESS, ce sera à partir d'après-demain, à partir de vendredi. Il y a 170 000 élèves au total qui sont concernés. On doit s'attendre à des actions en fait partout en Fédération de Bruxelles. Il y en aura probablement également à Bruxelles dans les jours ou dans les semaines à venir, Roland Lahaye.
1: D'abord, je dois vous dire que aujourd'hui, le CEB est protégé. Donc, si mes renseignements sont corrects, toutes les épreuves CEB qui commencent demain sont acheminées dans les écoles qui peuvent les faire passer. On parle ici uniquement du CE1D, donc l'épreuve certificative de fin de deuxième secondaire, et du CESS. Je dois dire que le CESS, ce sont deux compétences parmi d'autres et que le conseil de classe reste souverain, même si elles sont organisées correctement, donc il n'y a pas pérule en la demeure. Par rapport au CE1D, il doit débuter vendredi, donc nous verrons demain quelle sera la situation, mais je crains que les blocages ne continuent. Et si ce ne sont pas les organisations syndicales qui les organisent, ce sont bien des collectifs d'enseignants qui ne veulent pas des réformes de la ministre Glatini, et on peut les comprendre puisque ces réformes

0: ne tiennent pas la route et sont en train de perturber l'enseignement pour des années.
1: Ouais, alors la ministre de l'Éducation, Valérie Glatigny, elle est au courant de ces menaces, j'imagine qu'elle doit être informée. À sa place, vous feriez quoi, Roland Lay? Vous annuleriez les examens?
0: Eh bien, à sa place, je n'aurais pas attendu la période des examens avant de réagir. Ça fait longtemps qu'on dit que le dialogue est rompu. Alors, pour l'instant, elle fait des entretiens séparés. Donc, je dois dire, si je veux être honnête, qu'elle m'avait invité. Je n'ai pas répondu positivement à son invitation. Je n'ai pas fermé la porte complètement. Je lui ai simplement dit que me concernant, dans le contexte de colère actuelle, je ne pouvais pas aller discuter sereinement avec elle. Et donc, je préférais que cet entretien soit postposé. Je ne ferme donc pas la porte, mais elle doit comprendre que la colère des enseignants est grande, énorme. Ce n'est pas les vacances qui vont faire retomber la colère, que du contraire. Et donc, si j'étais à sa place, très vite, avec sa collègue Elisabeth De Gries, je rétablirais un dialogue extrêmement constructif parce qu'il y va de l'avenir non seulement des enseignants, mais aussi des élèves.
1: Mais sur les examens en tant que tels, vous les auriez annulés? On sait qu'il va y avoir de la flibuste en quelque sorte, hein, que ces examens vont être perturbés, c'est assez clair maintenant. Peut-être que les enseignants s'exposent à des sanctions d'ailleurs, mais organiser ces épreuves dans ce cadre-là, ce n'était pas une bonne idée?
0: C'est une demande du Front commun syndical de l'enseignement. Il y a une dizaine de jours que nous lui avons fait la demande d'annuler ces épreuves. Et on sait très bien que même sans ces épreuves, les conseils de classe, je le répète, restent souverains et qu'à un moment donné, les profs sont assez professionnels que pour ne pas perturber le cursus des élèves. Et donc, à sa place, vu l'état de la colère et vu le fait que le dialogue est rompu, j'aurais fait un signe d'apaisement en annulant ces épreuves.
1: Ouais. Comment ça va se passer au-delà de ces examens? Puis il va y avoir les corrections, enfin, il y a encore plusieurs étapes d'ici la fin de l'année, Roland Lay, donc sans doute plusieurs moments de friction à prévoir. Mais je voudrais déjà qu'on parle de la rentrée fin août. Les choses se seront apaisées, on aura repris le dialogue entre les organisations syndicales et les ministres d'autre part, et on aura une rentrée normale où c'est déjà terminé, on sait déjà que la rentrée sera agitée fin août.
0: Sans geste fort de la part du gouvernement, et nous demandons le retrait des mesures du décret programme 2 et une rediscussion totalement globale et réfléchie et posée par rapport à ces mesures d'économie, parce que nous ne sommes pas en train de dire qu'il ne faut pas faire des économies, que du contraire. Donc sans un geste fort de la part du gouvernement, je crains fort que la rentrée ne soit perturbée, et ne vous en faites pas, nous sommes déjà en train de penser à des actions, y compris à des actions qui pourraient être menées pendant les 7 semaines de vacances.
1: Donc il pourrait y avoir des actions cet été?
0: Tout à fait.
1: Merci Roland Lay, merci d'avoir été notre invité, donc secrétaire général de la CSC Enseignement, hein, le syndicat chrétien de l'enseignement. Merci à vous. Bonsoir Claire Hugon.
2: Bonsoir.
1: Merci d'être notre invité. Vous êtes députée fédérale pour Écolo. D'abord peut-être un mot sur ces actions des enseignants qui pourraient perturber l'organisation des examens dans les jours à venir. Vous comprenez ces méthodes d'action et cette colère?
2: En tout cas, je suis largement d'accord avec ce que M. Lay vient de dire, à savoir qu'il est urgent de reprendre un dialogue et un contact de façon apaisée et sereine, parce que c'est vraiment ça qui a manqué, on l'entend bien, c'est un dialogue et une concertation qui sont plus présents. Et donc, oui, je pense que c'est vraiment urgent de prendre ces mesures-là.
1: Oui, y compris les méthodes d'action qui perturbent les examens. Il y a parfois certains élèves qui comptent sur les examens pour réussir leur année, parce qu'ils n'ont peut-être pas eu les résultats escomptés avant, qu'ils espèrent se rattraper. Ça risque pas de les pénaliser, cela?
2: Mais moi, je pense qu'il faut faire confiance aux professeurs qui connaissent leurs élèves et qui sont en capacité de les évaluer de différentes façons en fonction de ce qu'ils ont vu au cours de l'année. On a vu aussi que les mobilisations des enseignants sont largement soutenues hein, par les familles, par les parents. Et donc, on sent bien qu'il y a un malaise qui est généralisé. Et donc, il ne faut pas se dire que les examens, c'est l'alpha et l'oméga de l'évaluation.
1: Ouais, il y a d'autres méthodes. Voilà. En parallèle à cette mobilisation des enseignants, on a beaucoup débattu ces derniers jours aussi de la manière dont la police a encadré et réprimé les mobilisations des enseignants et surtout des jeunes, des élèves qui ont manifesté il y a une dizaine de jours dans les rues de Bruxelles, des élèves du secondaire notamment. Il y a eu des dérapages pour vous?
2: Alors, ce qui a été fort marquant, je pense, pour toutes les personnes qui sont venues manifester pacifiquement, c'est de voir le degré de répression qui a été déployé. Alors, il y a eu des dégradations en marge des manifestations, comme ça peut arriver. Et dans ce cas-là, la police est évidemment tout à fait dans son rôle lorsqu'elle intervient de façon ciblée, individualisée et proportionnée. Mais ce n'est pas du tout ça qui s'est passé. Ouais. On a vu des centaines de personnes

0: qui sont faits collectivement gazés, des coups de matraque un peu au hasard, des nasses. Donc c'était complètement
1: disproportionné. C'était disproportionné pour vous.
0: Oui.
1: Ça veut dire qu'il y a eu des arrestations légitimes, mais il y a eu aussi des actions sur l'ensemble des manifestants qui l'étaient moins.
0: Mais manifestement, et j'ai pu aussi le constater personnellement.
1: Ouais. On va voir des images, si vous voulez bien, d'ailleurs. Ce sont des images que votre parti a postées sur les réseaux sociaux. On va vous voir vous-même être gazé. Ça se passait à la gare centrale. Si les images arrivent, on va voir que vous êtes assise en rose. Vous estimez qu'on n'aurait pas dû vous gazer à ce moment-là ?
0: Alors, c'est évident. D'abord, si j'étais assise par terre, c'est parce que j'avais été repoussée de façon suffisamment violente pour tomber à terre. Et donc, gazée de façon non défensive, de cette façon, en pleine figure, c'est quelque chose qui est évidemment totalement disproportionné pour quelqu'un qui ne pose aucune menace. Moi, j'étais là dans un rôle de vigilance démocratique. J'étais là pour essayer de documenter une nasse qu'on voyait derrière les policiers qui m'ont gazée. Mais je veux aussi vraiment souligner que cette séquence où on me voit moi, en fait, je ne veux pas qu'elle se concentre sur moi parce que c'est des centaines de personnes qui ont été prises à partie en fait par des policiers lors de ces manifestations.
1: Qu'est-ce que vous répondez à ceux qui disent oui mais les gens qui se sont fait matraquer, gazer, repousser par des policiers, c'est d'abord et avant tout parce qu'ils n'avaient pas obéi à des injonctions de police et que quand on écoute la police, on n'a jamais de problème.
0: Oui, je pense que c'est un peu une inversion de la logique, en fait. Et donc, l'action de la police doit toujours se dérouler dans un cadre proportionné. Et donc, il n'est pas question de venir faire usage de violence envers des personnes qui ne sont pas menaçantes.
1: Ouais. Vous n'étiez pas menaçante sur ces images. Ça semble assez évident.
0: En aucun cas, j'étais là tout simplement pour documenter ce qui était en train de se passer.
1: Ouais, il y a une enquête en cours à la police de Bruxelles. Il faudra que les conclusions de cette enquête, voire l'enquête dans son intégralité, soient rendues publiques.
0: Alors, je pense que ce serait le bienvenu, mais aussi ce genre d'enquête n'est pas contraignante. Hein. Et donc, il y a quand même aussi d'autres questions qui doivent se poser sur les techniques plus largement que lors de ces manifestations-là, qui sont utilisées par la police, et notamment la zone de police de Bruxelles, où, donc, sur tous les policiers qu'on a vus là sur les images, quasiment personne n'était identifiable, alors que c'est une obligation légale. Et donc, il y a, je pense, des policiers individuels qui se comportent de façon qui n'est pas conforme à la loi, mais il y a aussi, je pense, une tolérance institutionnelle sur certains comportements. Le fait qu'on continue à avoir recours à la NASSE, alors que c'est une technique qui a été jugée illégale, ça pose aussi quand même vraiment question. Et d'ailleurs, la Ligue des droits humains, aujourd'hui même, annonce qu'elle retourne en recours contre cette technique.
1: Ouais, il y a de nouveau une action en justice. Vous avez interpellé le ministre de l'Intérieur, Bernard Quintin, à la Chambre. Il vous a répondu des arguments qui vous ont convaincu ou pas ?
0: Alors, je l'ai interrogé sur diverses techniques, effectivement, que la police utilise, la NASSE, les gaz lacrymogènes.
1: La NASSE, c'est le fait d'encercler des personnes, hein, pour pouvoir les arrêter.
0: C'est le fait d'encercler tout un groupe de personnes et de les empêcher de se mouvoir, donc de les concentrer à un endroit et de, en fait, les empêcher de librement circuler. Et donc, c'est quelque chose qui a été jugé illégal. Le ministre Quintin m'a confirmé que ça ne faisait pas partie de l'arsenal de la police.
1: Ouais, mais
0: malgré
1: c'est
0: tout,
1: utilisé
0: on voit
1: quand
0: bien
1: même
0: que c'est utilisé.
1: Ouais. Alors, autre dossier qu'on voudrait aborder avec vous ce soir, Claire Hurgon, ce sont les visites domiciliaires, projet présenté au Parlement par Annelies Van Bossuyt, qui est la ministre de l'Immigration. Il s'agit d'autoriser la police et l'Office des étrangers à pénétrer dans des domiciles privés pour arrêter des personnes sans papier en vue de leur expulsion. Pourquoi est-ce que c'est problématique pour vous ?
0: Ah, c'est problématique à beaucoup de niveaux. Hein. Ça porte atteinte de façon très grave à plusieurs droits fondamentaux. Et on peut évidemment parler en premier lieu du droit à la vie privée et à l'inviolabilité du domicile. Donc il s'agit ici de pénétrer dans le domicile soit de personnes sans papier, soit de personnes qui les hébergent, donc des tiers. Et donc la police va pouvoir débarquer chez vous entre 5h du matin et 9h du soir, potentiellement forcer la porte pour rentrer et retourner la maison de la cave
1: ouais.
0: au grenier. Hein.
1: Ouais. Il y a un encadrement qui est prévu. Il faut théoriquement une décision d'un juge d'instruction et il faut que la personne qu'on recherche représente une menace à l'ordre public ou à la sécurité nationale. Ça ne vous semble pas un encadrement, une balise suffisante, des balises suffisantes ?
0: Non, clairement pas dans les deux cas. Les juges d'instruction eux-mêmes disent que ça ne correspond pas du tout en fait à leur rôle. Hein. Ils se sentent instrumentalisés. D'ailleurs, ils vont normalement venir en audition au Parlement pour nous le rappeler. Ouais. Ça correspond à ce qu'ils ont toujours dit sur la question. Et alors, sur cette notion de danger à l'ordre public, la ministre essaye de prétendre que c'est quelque chose qui vise un groupe précis de personnes, mais on sait très bien que c'est utilisé très très largement. Hein. On a des avocats en droit des étrangers qui ont des clients qui sont considérés comme des personnes posant danger pour l'ordre public parce qu'ils étaient en état d'ébriété ou qu'ils ont collé des autocollants sur un poteau. Hein. C'est, ouais. ça peut aller
1: jusque-là. Donc ça peut être très très large.
0: Oui, bien sûr. Ouais.

0: Parlement européen. En parallèle, on autorise les hubs de retour, hein, donc des centres de détention qui vont être situés en dehors de l'Union européenne, où on expulsera des personnes qui ne peuvent pas rentrer dans leur pays d'origine et qui vont donc se retrouver dans un pays tiers, qui sera peut-être un pays inconnu pour elles. On est quoi? On est en train d'organiser une sorte d'Europe forteresse? C'est ça qui est en train de se passer?
1: Alors, c'était déjà en grande partie le cas, mais ici, ce qui est particulièrement évidemment préoccupant au niveau européen, c'est qu'on voit que maintenant, il n'y a même plus de barrières au niveau des partis avec qui on peut faire des alliances pour arriver à mettre en œuvre une politique migratoire aussi destructrice.
0: C'est-à-dire que là, vous visez des votes au Parlement européen entre des partis de droite traditionnelle et
1: trois
0: partis d'extrême droite,
1: y compris des néo-nazis, des néo-fascistes, donc ça va très loin.
0: Ouais. La Belgique ne participera pas théoriquement à ces hubs de retour. C'est un élément de satisfaction quand même ou pas?
1: Alors, en tout cas, la ministre est quand même, je pense, partisane de ça. Hein. J'ai bien vu que les engagés allaient
0: s'y opposer.
1: Voilà, s'y opposer. Maintenant, je pense qu'il y a plus que les hubs de retour qui posent problème dans ce règlement sur les expulsions qui vient d'être adopté. Ouais.
0: Merci Claire Hugon. Merci d'avoir été notre invitée, donc députée fédérale pour Écolo. Bruxelles a besoin de logements, mais la construction de grandes tours ou de nouveaux ensembles qui s'installeraient sur des espaces verts ne sont pas toujours les bienvenus et ça pose débat. Alors, faut-il penser notre ville autrement? Faut-il revoir les règles en matière d'urbanisme et limiter par exemple les recours qui empêchent certains projets de se concrétiser? C'est un débat sur l'urbanisme qu'on va vous proposer ce soir. Introduction au débat signée Brian Momard.
2: Comment peut-on construire pour faire face à la crise du logement à Bruxelles et doit-on construire? Une question qui divise la capitale avec des exemples ces derniers mois. À Oudergem, il y a la Tour Triomphe, projet initial 80 mètres de haut et une vingtaine d'étages comprenant plus de 120 logements mais aussi des commerces et des bureaux. Un chantier qui suscite une forte opposition locale. Les riverains dénoncent une densification excessive, la perte d'espace vert et l'impact de la tour sur le paysage du sud-est bruxellois. Début 2026, la commune d'Oudergem a donc rendu un avis négatif, estimant notamment que le projet restait trop haut et ne répondait pas suffisamment aux préoccupations exprimées lors des enquêtes publiques. Autre front de la bataille du logement, les friches urbaines. Ces grands terrains non bâtis, comme la friche Josapha à Skarbek, sont au cœur d'un affrontement entre deux visions de la ville. D'un côté, les défenseurs de l'environnement qui veulent préserver ces espaces devenus des refuges pour la biodiversité et des îlots de fraîcheur. De l'autre, les promoteurs et une partie du monde politique qui estiment qu'ils constituent l'une des dernières réserves foncières de la région. En février dernier, le Parlement bruxellois a rejeté une proposition qui visait à geler temporairement les projets de construction sur plusieurs de ces friches, preuve que le sujet reste hautement sensible. Entre urgence du logement, protection de l'environnement et qualité de vie des habitants, Bruxelles cherche toujours difficilement l'équilibre.
0: Voilà, et Brian Momard nous a rejoint en studio. Bonsoir Brian. Bonsoir. Bonsoir Anne-Catherine Galetic. Vous êtes promotrice immobilière, mais vous êtes aussi diplômée en architecture et en urbanisme. C'est important dans le débat qu'on va avoir. Et puis vous avez signé il y a une dizaine de jours une carte blanche dans la Libre Belgique sur le thème qu'on va développer justement ce soir. Et pour débattre avec vous, il y a Paul Vermeulen. Bonsoir. Bonsoir. Vous êtes, vous, urbanisme. Je commence avec vous, Paul Vermeulen. Une ville, c'est pas quelque chose de figé, hein, à laquelle on ne toucherait plus jamais. Ça doit donc forcément évoluer, s'adapter. Est-ce qu'on a encore des endroits en région bruxelloise où on peut construire de nouveaux immeubles pour des logements, on sait qu'on en a besoin, pour des écoles, pour des nouvelles activités économiques, des centres de logistique, des stades de football, des fonctions qu'on n'imaginerait pas encore mais qui pourraient arriver dans les années ou les décennies qui viennent?
3: Vous avez très justement introduit le sujet en disant la ville bouge, mais nos vies aussi bougent. Et nos familles bougent énormément. Donc la famille ou la demande de logement il y a 20-30 ans est fort différente de ce qu'il est aujourd'hui. Et donc le débat que j'aurai avec Mme Galetic, c'est autour de la question, est-ce que construire des logements, dans des tours en l'occurrence, voilà, est une réponse adaptée? Voilà, c'est un peu cette question, est-ce qu'on peut trouver d'autres pistes que construire des immeubles de logements qui ont peut-être l'avantage du nombre, hein, parce qu'on fait beaucoup de logements en même temps, mais en même temps pose des problèmes d'intégration, notamment dans des sites où il y a de l'opposition, en tout cas des questionnements. C'est vrai que le PADD, le PAD,
0: ouais, donc le plan d'aménagement directeur,
3: pose problème.
0: Ouais. Je repose quand même un peu ma question. On sait qu'on a besoin d'espace pour construire. Oui. Est-ce qu'il reste des espaces en région bruxelloise ou est-ce que ça commence à devenir rare et compliqué?
3: Il y a beaucoup d'espace. Et notamment, une des caractéristiques de Bruxelles,

0: C'est la sous-densité dans la deuxième couronne. Autant le centre, il y a, tout est construit, si on peut dire. Il reste encore des espaces, des quelques dents creuses, des choses comme ça. Mais en deuxième couronne, vous avez plein d'immeubles, notamment des villas de logement, par exemple, qui sont largement sous-occupés. Et donc, comment des villes, je peux citer des exemples, sont occupées à travailler sur comment produire du foncier pour des petites opérations. Et donc, la position que j'ai, c'est il vaut mieux soutenir beaucoup de petits projets que soutenir quelques grands projets.
1: Alors, Madame Galetic, on va revenir dans un instant sur un projet en particulier que vous défendez, mais d'abord sur cette question générale. Vous êtes d'accord avec Paul Vermaelen pour dire en seconde couronne, il y a un problème de densité, là on doit pouvoir amener des projets et ça reste compliqué malgré tout ?
2: Je suis plutôt d'avis qu'il faut tout faire. Il y a un vrai déficit de logements. Il y a environ de 6 à 8 000 logements qui font défaut à Bruxelles par rapport aux besoins tels que des instituts de statistiques ou bureaux du plan les ont estimés. Et donc je pense qu'il faut tout faire. Il faut produire du logement social, il faut produire du logement privé. Il faut éventuellement favoriser les nouvelles manières de produire du logement et Paul pourra en parler plus tard. Nous, notre métier, c'est de produire du logement privé et de le faire là où la région, et je voudrais revenir un moment sur ce qu'est un PAD et comment il est établi, là où les autorités régionales ont, après une très longue concertation qui a duré près de 10 ans, ont indiqué au secteur privé qu'il fallait et qu'il pouvait construire des nouveaux logements. Ouais. Notre métier, c'est d'identifier ce genre d'endroit et là d'y réaliser des projets très qualitatifs qui répondent aux besoins des habitants en termes de logement, mais également aux besoins de mixité et de dynamisme pour les quartiers.
1: Ça veut dire que vous, quand vous vous lancez dans un projet, vous étudiez d'abord la demande du politique, hein, ce projet d'aménagement directeur, et puis vous essayez de faire une offre qui correspond quelque part à la demande politique. J'ai bien compris ?
2: Absolument.
1: C'est ça votre travail.
2: Alors, ouais. Pas seulement politique, la demande également juridique. C'est-à-dire ouais. qu'il y a la... Vous savez que l'urbanisme en région bruxelloise est géré par une hiérarchie de plans qui indique ce qu'il est possible de faire, ce qu'il est obligatoire de faire, et la politique alors colore la manière dont le projet sera le mieux accueilli par les autorités régionales.
1: Donc on a un règlement régional d'urbanisme, on a des plans régionaux d'aménagement directeur, on a des PPAS, enfin bon, voilà, on a toute une série de niveaux. On va s'arrêter sur un projet en particulier que vous défendez, Anne-Catherine Galetic. On va d'ailleurs voir une image d'un projet de tour de 80 mètres de haut avec théoriquement 120 logements prévus, mais aussi des bureaux, des commerces, des équipements au rez-de-chaussée. Ça se trouve dans le quartier Delta, donc c'est à Ordergem ce projet, mais la commune de Ordergem, elle a rendu un avis négatif. Vous pouvez comprendre que ceux qui habitent à proximité de ce projet, ils trouvent que non, une tour de 80 mètres de haut, ils ne veulent pas voir ça à côté de chez eux, ça va changer trop leur quartier. Vous pouvez l'entendre ou pas ?
2: Je peux bien sûr l'entendre. Je voudrais rappeler que c'est en 2009 que le gouvernement bruxellois a décidé de lancer les études qui conduiront 15 ans plus tard à l'adoption en troisième lecture de ce qu'on appelle le plan d'aménagement directeur. Il y a eu 2 enquêtes publiques, il y a eu des études d'incidence qui ont montré qu'à cet endroit, le fait d'avoir un immeuble d'une hauteur de 80 mètres aurait très peu d'incidence. Et qu'à partir du moment où il y a des endroits où on ne veut pas construire, parce qu'on souhaite préserver la biodiversité, et je suis de ceux qui ont cette sensibilité-là par ailleurs, il y a d'autres endroits, notamment sur les lieux de transport en commun, où il est alors indiqué de réaliser un immeuble d'une plus grande hauteur.
1: Parce qu'à cet endroit-là, à Delta, on est dans une espèce de nœud routier.
2: De transport en commun, pas routier, de transport en commun.
1: Paul Hermel, est-ce que vous êtes d'accord avec d'abord ce qui vient d'être dit? Et est-ce que l'idée d'avoir des grandes tours à l'avenir à Bruxelles pour y concentrer le logement et épargner les espaces verts, les friches, hein, puisqu'on parle de ça, c'est une bonne idée ou pas? C'est un bon compromis ou pas?
0: D'abord, je veux dire, le temps de la ville, c'est long. Je dirais que quand Mme Galetic évoque 15 ans, c'est vrai que c'est long. Il y a peu de projets immobiliers qui se réalisent en moins de 5-10 ans. Je veux dire, c'est un peu le lot. C'est toutes les villes. Moi, je voyage beaucoup dans les villes européennes. Je constate partout la même chose. Ce que je veux dire par là, c'est que il faut mettre dans le pipeline des projets. des petits projets, je plaide toujours pour des petits projets non

0: nombreux plutôt que des quelques grands projets.
1: Celui-là, il est trop grand pour vous ?
0: Pour moi, c'est beaucoup trop grand. Mais ça, c'est mon opinion, à la fois esthétique et à la fois un peu d'urbaniste sociologue, en se disant, mais comment est-ce qu'on amène 120 logements, enfin 120 familles 114. Dans un endroit, 114 voilà, c'est très important, bien sûr, d'avoir 114 ménages qui vont arriver là, dans un endroit qui n'a jamais été habité, puisqu'au fond, c'est un endroit d'un Deleuze, des choses comme ça.
1: Par exemple, 60 000 Bruxellois ou 60 000 familles en attente d'un logement social, on se dit qu'on doit en construire du logement.
0: Bien sûr, ouais. Il faut un logement. Mais la solution du logement dans le secteur du logement social, pour ce qui me concerne, et j'ai vu ça ailleurs aussi en Europe, ben on n'est pas cantonné à vie dans un logement social, mais on est aidé à en sortir.
1: Là, ce n'est pas des logements sociaux.
0: C'est, on est un autre débat. Ouais. Ce qui me semble important, c'est de comprendre qu'aujourd'hui, quand je regarde les villes européennes, notamment françaises, mais aussi allemandes, 30% des logements produits le sont par des particuliers, non pas des promoteurs, des particuliers. Ils achètent un terrain dans un lotissement, ils construisent leur maison, ou ils achètent un immeuble sous-densifié, comme je l'indiquais, dans les deuxièmes couronnes, on en voit beaucoup, et on divise ou la parcelle ou le bâtiment en deux logements. Et donc, d'un point de vue de l'économie foncière, c'est beaucoup plus intéressant parce que le coût foncier diminue alors sensiblement quand on peut faire deux logements.
2: C'est très très bien de faire ça. C'est aussi très très bien de produire du logement social, de le produire du logement moyen et de produire du logement libre. Mon métier à moi, c'est d'identifier les zones où les autorités ont dit « à cet endroit-là, il est important de réaliser un projet dont les caractéristiques sont décrites au niveau du PAL, et je m'inscris dans cette continuité-là. Mais je voulais revenir à votre question précise. Bien sûr, je peux entendre que certains riverains soient effrayés. Le changement est toujours effrayant. Mais à un moment donné, le PAL est devenu la loi. Et je veux croire que la commune d'Auderghem, qui entend ses élus, ses électeurs,
1: les protestations,
2: ses habitants. La commune d'Auderghem a été très très étroitement associée à toute l'élaboration de ce plan.
3: On a parlé des délais sur les nouvelles constructions qui étaient jusqu'ici très longs, qui le sont encore un peu. Audrey Henry, la nouvelle ministre chargée de l'urbanisme, a réformé un peu ces délais il y a quelques semaines. C'est une bonne nouvelle pour vous? C'est ce que vous attendiez justement?
2: C'est une excellente nouvelle, mais je pense que la durée de mise en œuvre des projets est en partie liée à l'instruction des permis. Et là, effectivement, tout ce qui peut simplifier la procédure administrative est bienvenu. Ce sera bienvenu pour tout le monde. Mais il y a quelque chose qu'il faut comprendre, c'est qu'une bonne partie des retards entre le début d'un projet et son exécution, donc la livraison de ces logements, c'est la procédure des recours. Et là, il y a une multiplicité d'outils juridiques qui ont été mis à disposition des acteurs autour d'un projet, qui est du gaspillage pur. C'est du gaspillage de temps, c'est du gaspillage d'argent, mais c'est aussi du gaspillage pour les Bruxellois qui attendent les logements que l'on souhaite produire. Et cela fait passer le délai de 5 ans à 10 ans.
1: J'aimerais entendre Paul Germain. Est-ce que ce n'est pas normal qu'il y ait des recours, et ça fait partie peut-être de l'exercice d'une forme de démocratie, de pouvoir s'opposer à un projet ou pas?
0: Mais ça fait, simplement, je veux dire, je partage une large part de tes propos. Je trouve qu'effectivement, les citoyens, notamment les communes, les autres acteurs intéressés à un projet s'expriment, et puis à un moment, il y a une décision.
1: Donc il y a un abus des procédures.
0: Pour moi, il y a un abus des procédures de recours qui retarde les projets, soyons très clairs pour ce qui me concerne, qui est assez étrange en Europe. Ça ne se retrouve pas très souvent, ce genre de situation.
2: Donc, notre projet,
0: et donc, ça permet d'accélérer et de mettre sur le marché locatif ou d'acquisition le nombre de logements qui est nécessaire.
2: Le principe d'un immeuble de 80 mètres, à cet endroit-là, a fait l'objet de 5 consultations. Une consultation au niveau du PAD, où le principe d'un immeuble de 80 mètres et tous ses impacts sur l'environnement ont été étudiés, 3 consultations. Et ensuite, notre projet, qui venait en principe simplement matérialiser quelque chose qui avait déjà été étudié, a également fait l'objet de 2 enquêtes publiques. Nous avons répondu aux 120 conditions que les trois commissions de concertation nous ont.
3: Mais l'insécurité juridique, pour vous deux, c'est un facteur d'instabilité, en tout cas
2: c'est un facteur d'instabilité. Et c'est pour ça que j'ai confiance dans le fait que la commune d'Auderghem, qui

0: gouvernée par des filles, se positionne quand même sur deux axes très très importants. L'un, c'est la bonne gouvernance et le non-gaspillage des finances publiques. Oui. Et l'autre, c'est le fait de retenir la classe moyenne à Bruxelles.
1: Alors, il y a aussi un autre thème qu'on aborde de plus en plus. Depuis le Covid, il y a beaucoup de bureaux, d'anciens bureaux maintenant, qui sont laissés à l'abandon. Paul Vermeulen, c'est aussi une des solutions peut-être à la
2: crise. C'est une des solutions, et je tiens à souligner que Bruxelles est une ville pionnière en Europe sur cette question de la reconversion des bureaux en logement. On est parmi les premiers à avoir démarré il y a déjà 15 ans. Donc on a une expérience que les urbanistes ou les techniciens des villes étrangères viennent voir. C'est quand même intéressant d'avoir un petit élan de fierté quand même, ça fait du bien. Parce qu'on a cette solution, et ce ne sont pas les seules solutions. Il y a d'autres solutions qui sont la reconversion de friches industrielles, portuaires, que sais-je encore. Il y a là tout un plan, toute une vaste panoplie de projets qui contribuent à offrir des logements variés.
3: Est-ce que ce n'est pas plus compliqué et plus cher de transformer des bureaux en logements ou des bâtiments industriels en logements? Alors, et est-ce que les gens ont vraiment envie d'y habiter ou pas?
2: Alors, il y a un effet communauté qui joue beaucoup. Donc, quand on a des immeubles industriels, anciennement industriels, reconvertis, c'est souvent le fait d'un groupe d'acteurs, une communauté, des affinités,
3: qui vont porter les projets
2: pour y habiter. Et effectivement, ils diminuent de ce fait le prix final.
0: Moi, j'ai converti trois immeubles de bureaux en logement. Et donc, pour répondre à votre question, ça dépend de l'immeuble. Certains immeubles se convertissent très naturellement, et c'est évidemment ceux-là dont nous nous sommes occupés. Et certains dont la conversion est très problématique et serait déraisonnablement coûteuse.
3: Merci beaucoup d'avoir participé à ce débat. On voit qu'il n'est pas tranché. Juste une petite question pour m'éclairer. 80 mètres, ça fait combien d'étages ?
0: 22.
3: 22 étages, et ça s'appelle la Tour Triomphe, le projet
0: à
3: Audergheim. Merci beaucoup à Catherine Galetti et merci Paul Vermeulen. On va vous parler d'un ouvrage maintenant qui s'intéresse au discours politique. C'est François Lebras qui en est l'auteur, et on vous propose une petite introduction avec un spectacle qui s'appelait Discours à la Nation. C'est David Murger qui lit un texte d'Asciano Celestini.
4: Mes très chers camarades, laissez-moi me présenter, je ne suis pas un camarade, je n'appartiens pas à votre... Je suis un patron, ou plus précisément, je suis un représentant de la classe dominante, comme le disait Marx, un représentant de la classe hégémonique, comme le soutenait Gramsci. Camarade, dominante, hégémonique, ces termes me plaisent. Combien est plus agréable, plus scientifique, n'est-ce pas, le binôme hégémonie, subalternité, à côté de esclave, patron, qui, avouons-le, est quelque peu rebutant. N'est-il pas plus ludique, plus rebondissant, plus sautillant? Aussi le binôme dominant-dominé, n'est-ce pas? Dominant-dominé, qui semble vouloir dire d'un clin d'œil, hop, moi je suis au-dessus et hop, toi tu es en dessous. Dominant-dominé, ces termes sont beaucoup plus beaux, camarades, que bourreau et victime.
3: Les mots ont leur importance, c'est un petit peu ce qui transparaît de cet extrait de la pièce Discours à la Nation. Bonsoir François Debray.
5: Bonsoir.
3: Le discours, justement, c'est le thème de votre ouvrage. On vient d'entendre quelques mots là. Les mots, ils sont polysémiques. Ça veut dire que un mot utilisé par l'un ne va pas avoir la même signification qu'un mot utilisé par l'autre. Et il y a beaucoup de discours politiques qui utilisent cette polysémie.
5: Oui, effectivement, on peut prendre un exemple très simple. Nous sommes tous pour plus de démocratie ou une meilleure démocratie. Maintenant, quand nous pensons démocratie, peut-être que nous n'avons pas la même signification dans mon esprit, dans l'esprit de mes parents, de mes voisins ou de mes enfants. Un autre exemple, le slogan de campagne pour aller en France de Jean-Luc Mélenchon, au nom du peuple, et de Marine Le Pen, pour le peuple. En fait, c'est le même mot, sauf qu'ils vont penser le peuple de façon fondamentalement différente.
3: Pour l'extrême droite, ça va être le peuple français avec ses racines, son histoire. Pour Jean-Luc Mélenchon, ça va être le peuple, ceux qui travaillent, ceux qui représentent les classes laborieuses, comme on disait autrefois, par exemple.
5: Plus identitaire. À l'extrême droite, ce sont nos ancêtres les Gaulois, tandis que la France insoumise, et Jean-Luc Mélenchon a déjà défini le peuple comme nos ancêtres les sans-culottes, c'est-à-dire qu'on va les définir à travers une lutte contre les inégalités, contre certains avantages d'une minorité d'individus.
3: Alors, vous donnez plein d'exemples de ce genre-là dans le livre. Vous donnez aussi des exemples de réalités qui peuvent être perçues de manière complètement différente en utilisant des mots différents. La crise de l'accueil et la vague migratoire, par exemple. On parle de la même chose. Si j'emploie une expression, si j'emploie l'autre, je ne dis pas la même chose. Ça veut dire que je cadre différemment et que je vais regarder par une fenêtre qui n'est pas la même que celle de mon voisin le même objet.

0: Oui, effectivement, donc il faut casser cette idée que le discours politique décrirait la réalité en mots et qu'il n'y aurait qu'une réalité. En fait, le discours politique, il va cadrer de façon spécifique à un problème et il va essayer d'imposer sa vision de la réalité, ou en tout cas sa vision de la société. Comme vous l'avez dit, un exemple très simple, si je dis vague migratoire, déjà c'est un phénomène déshumanisant. C'est plus des personnes, c'est une catastrophe naturelle. Face à une vague migratoire, que fait-on? Il faut se protéger. Autrement dit, la seule réponse, elle est forcément sécuritaire. À côté de ça, si j'avance plutôt l'idée d'une crise politique de l'accueil, peut-être qu'il y a le même nombre de personnes qui vont demander l'asile. Mais si je dis crise politique de l'accueil, en fait, le problème, il n'est pas là-bas. Le problème, il est ici. C'est nous qui ne voulons pas ou qui n'avons pas les moyens d'accueillir. Et on est dans la même réalité, sauf qu'on choisit des mots différents et donc on va construire des imaginaires différents.
1: On entend l'utilisation de ces mots différents, ou parfois un même mot qui a plusieurs sens. Dans votre livre, justement, c'est une espèce de petit manuel, justement, pour comprendre un peu, justement, l'utilisation politique des mots. Est-ce que ça vient aussi d'une problématique? Est-ce que vous estimez qu'aujourd'hui, on se fait un peu trop avoir, entre guillemets, par les discours politiques, parce que la polysémie, on n'a pas toujours toutes les références, toutes les racines de chaque mot employé?
0: Mais je crois qu'il y a deux objectifs dans cet ouvrage. Une première partie qui est la déconstruction. C'est-à-dire qu'un discours politique n'est jamais neutre. Il est porté par un intérêt, par une volonté qui est d'informer, de partager des valeurs, voire le dernier jour, voter pour moi. Et donc, il faut faire attention à ce que nous entendons et essayer de reprendre le contrôle sur le discours politique, dans quel monde est-ce qu'il essaye de nous projeter. À côté de cette déconstruction, je pense qu'il y a un autre outil, et c'est plutôt un espoir de ma part, c'est qu'il soit aussi mobilisé par des citoyennes et des citoyens. Le discours politique, c'est pas que les présidents de parti, c'est pas que les députés, c'est aussi tout un chacun qui doit essayer de pouvoir mobiliser des outils, raconter son histoire, partager ses valeurs et en fait pouvoir s'inscrire dans le débat politique.
2: Alors ces mots, ils servent à construire des récits, à créer des univers et puis au-delà de ça, à cette dimension un petit peu mythique ou mythologique qui est utilisée, ce que vous appelez la quête, c'est-à-dire les partis nous proposent des objectifs, des buts à atteindre. Quand on est dans un système de mots, on est dans un système de référence, et donc l'objectif à atteindre, il devient évident. C'est comme ça que le citoyen finit par adhérer, c'est ça?
0: Oui, c'est ça. En fait, un discours, c'est comme une bonne histoire. En fait, on aime les histoires, on raffole des histoires depuis qu'on est tout petit, que nos parents nous en racontent avant de nous endormir, les livres que l'on peut lire, les films que l'on peut aller voir au cinéma. On est bercé comme ça par des histoires permanentes. Et un discours politique va utiliser les mêmes artifices. C'est-à-dire que dans un bon discours politique, il vous faut deux éléments. Une bonne valeur qui va parler à votre cœur et qui va en fait vous forcer à vous lever le matin ou qui va vous encourager à agir. Ça peut être la solidarité, ça peut être la justice, ça peut être l'égalité. Sauf que cette valeur, elle va être assez diffuse, assez abstraite, voire assez nébuleuse. Et donc on va essayer de l'ancrer dans une quête, c'est-à-dire qu'est-ce que je vous propose pour atteindre cette valeur. Et cette quête, dans le discours politique, c'est qu'est-ce que je mets sur la table qui va en fait vous faire adhérer à ma valeur.
2: Ouais, 500 euros en plus, par exemple,
0: 500 euros.
2: Plus de justice sociale, un an...

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0: Maël ?
1: Ouais ?
0: T'as vu qu'on est toujours pas connus, nous ?
1: Un peu quand même, non ?
0: Ouais, mais pas assez, en fait. Pour être connu, j'ai lu qu'il faut que tu t'agglomères avec des gens plus connus.
1: Ah ouais, ok.
0: Ouais, c'est pour ça que je t'avais dit d'écrire à Lomprey, là, il a répondu, lui ?
1: Lomprey, c'est lequel, là ? C'est l'espèce de petit mignon qui s'est fait virer de France Inter ?
0: Non, c'est l'autre, celui qui a même pas réussi à se faire virer, là, il a répondu, lui ?
1: Non, non, il a pas répondu, lui.
0: Bah, tu vois, faut qu'on change de technique, en fait. Je te propose, moi, je le drague, toi, tu l'insultes, et après, on va voir s'il répond, là.
1: Ouais, c'est clair, Starlet.

Oui. Oui quoi? Ouais. Ouais. Ouais, j'ai entendu, ouais.

0: plus grosse. Calvitie.
1: Ah, le seum du chauve. Monte ta zone donneuse, moi. Non, t'es foutu.

après, les implants, j'ai fait ça pour la confiance en moi. Et ça m'a redonné bien confiance en moi. Enfin, c'est la confiance en moi que j'ai maintenant. Puis aussi, ça fait un mal de chien. Bah, c'est simple, en termes de souffrance, c'est l'équivalent d'un accouchement. Par bulbe, hein. Moi, j'ai fait 4000 bulbes. Techniquement, j'ai 4000 gamins.

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